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1: Salut, salut, salut! C'est votre émission, le Cowboy urbain sur la route, et mon nom est Jason Dupuis. Et comme je le dis à toutes les semaines, c'est vraiment un bonheur pour moi d'être assis ici dans le siège de l'animateur pour vous transmettre, je dirais même partager surtout, ma passion pour cette musique du cœur, la musique country western, en français et canadien en plus. Ah que oui! Alors on y va! Audrey, les soirs sans lendemain, juste avant le groupe Chaudas, qui reprennent un grand, grand succès de Chantal et Régent Massé, L'Hôtel et la Boisson, pour oublier. Mais là, tout de suite, le groupe Bolduc tout croche et leur chanson Aidez. Merci d'être là à ce rendez-vous country.

bon country rock. Audrey nous chantait les soirs sans lendemain, juste avant Chaudas, le groupe Chaudas, l'hôtel et la boisson pour oublier. Et Bolduc tout croche nous chantait Aider. On continue avec une extraordinaire version de Mitsou avec Mitsou et Clément Jacques, Lettre à un cowboy, Laurie Leblanc et Guylaine Tanguay de Yara Demain. Mais là, tout de suite, Jacques Surette, c'est ça qu'est la beauté. Ah! Merci, Jacques.

Oui, elle a toujours une voix extraordinaire. Me Too, avec Clément Jacques, reprenait son grand succès « Lettre à un cowboy ». Juste avant, Laurie Leblanc et Guylaine Tanguay nous chantaient « De hier à demain ». Et Jacques Surette, lui, c'est ça qu'est la beauté. Voilà. Alors, on continue avec Déclate, juste pour... Voyons, juste tous les deux, voilà. Mais là, sinon, petite fille de Saint-Tite, Manon Bédard, tout.

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3: Salut, salut! C'est votre émission, le Cowboy urbain sur la route. Et mon nom est Jason Dupuis. Et vous savez, merci de choisir votre radio préférée pour écouter votre musique et les différentes émissions. Et vous pouvez devenir membre aussi de votre radio, pourquoi pas. C'est simple, hein? Vous allez voir le site Internet et puis vous trouvez l'onglet « Devenir membre » et vous remplissez le formulaire et hop, c'est fait, voilà. Alors, on écoute toujours du country 100% francophone et canadien. Voici Joanne Carroll avec « J'ai le cœur country ». Danny Boudreau, qui a une plume extraordinaire et le sens de la mélodie avec sa chanson « Jour d'automne ». Mais tout de suite, Carl Bastien nous chante « Ton sourire ».

Joanne Carroll, qu'on vient d'entendre avec J'ai le cœur country. Juste avant, un petit tour au Nouveau-Brunswick avec nul autre que Danny Boudreau, Jour d'automne, et Carl Bastien, lui, nous chantait Ton sourire. On continue avec Gabby Woogie, c'est ça le country. Caro Laurando, J'aurais voulu être Johnny Cash et j'adore cette chanson-là, mais là tout de suite, Irvin Blais nous parle de Montréal.

Ouais, j'aime beaucoup Gabby Woogie, qui est un pianoman aussi. On retrouve le Hillbilly, le temps des saloons. Il nous chantait C'est ça le country juste avant Carole Rando, J'aurais voulu être Johnny Cash et Irvin Blais, Montréal. Et là, on continue avec le bum du country, c'est son surnom. Mario Prévost qui nous chante le frigidaire. Mais sinon, Nicole Dumont, là, tout de suite, Jambalaya, vous pouvez chanter avec elle aussi. Tout le monde connaît cette chanson-là.

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2: Salut, salut! C'est votre émission, le Cowboy urbain. Sur la route et nous débutons la deuxième heure de cette émission. Quel bonheur d'être avec vous aujourd'hui. Merci d'être là. Et je programme aussi la chaîne Franco Country de Stingray. Oui, sur le web, sur l'application, mais aussi sur votre téléviseur. Vous pouvez entendre grosso modo le même genre de country sur cette chaîne-là. Alors, on y va en musique avec Joni Juice, un bon gars. Benny Jones, juste avant, avec Tout Inclus. Mais là, tout de suite, et ce gars-là, je l'aime bien parce que c'est un anglophone francophile, disons ça comme ça. Jerry Garrow, avec sa chanson « Jouer pour le plaisir ». Et merci d'être là toutes les semaines à ce rendez-vous country western. Oh que oui!

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bon western standard dans le genre, hein? Johnny Juice, un bon gars. Benny Jones, juste avant avec tout inclus. Et Jerry Garreau, joué pour le plaisir. Et on continue toujours dans la joie et la bonne humeur, bien sûr. Manuel Castillo contre Vents et Marées. Héloïse nous chante Cowgirl moderne, mais là tout de suite, Phil Lauzon, notre façon d'aimer. Woo!

Oui, Manuel Castillo qu'on vient d'entendre et sa chanson Contre vents et marées, Héloïse Cowgirl moderne et Phil Lauzon, lui, nous chantait notre façon d'aimer. Ça fait du bien du country western aujourd'hui. Oh, que ça fait du bien! Une autre que j'aime beaucoup et que j'aime voir évoluer, Léa Jarry, Cœur Météor, mais tout de suite, Mercury Twins, Route Québec, Ontario. C'est parti!

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4: Salut, salut, salut! Et oui, c'est déjà la dernière partie de l'émission de cette semaine. Ah, quel plaisir d'être avec vous autour de la musique country. Ça fait du bien, vraiment! Donc, je serai de retour la semaine prochaine encore avec du country western 100% francophone et canadien. Ça, c'est certain. Alors, je vous propose Sugar Crush, ce charmant duo avec L'amour sur le highway. Juste avant, Sam, S-A-M-M-E, la surprise. Mais là, tout de suite... Une chanson que j'ai entendue il y a quelques années, je l'adore, de Daniel Bertrand. Salutations, Jean de l'Outaouais. Lâchez l'ousse! Merci d'être là!

Oui, Sugar Crush qu'on vient d'entendre, l'amour sur le highway. Juste avant Sam, la surprise, et Daniel Bertrand, lui, nous chantait Lâcher lousse. On continue avec Louis Doré. J'aurais voulu être un cowboy, pourtant il l'est. C'est ça que je comprends pas. Fred Dionne, juste avant, avec Les Vagues, mais là tout de suite, Cindy Lee Midus, Ton départ.

C'était Louis Doré qu'on vient d'entendre avec J'aurais voulu être un cowboy juste avant le Richard Séguin du country. Fred Dionne, Les Vagues et Cindy Lee Meadus avec la chanson Ton départ. On va clore cette émission avec Véranda, que j'adore l'orage, mais là tout de suite, Alex Burger du country dans le ravin. On donne rendez-vous la semaine prochaine. Salut, bye!

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Il est 6h ce matin, alors on est déjà rendu vendredi 25 septembre, très belle journée qui est annoncée aujourd'hui. Je vous rappelle, on va monter jusqu'à 20 degrés, vous avez bien entendu. Ouais, 20. Alors en attendant, c'est plutôt habituel, c'est un 5 degrés alors qu'il n'est que 6h ce matin, donc c'est vraiment très bien parti. Un vent plutôt calme à l'horizon. On annonce aussi du soleil en fin de semaine, 16 et 17 respectivement, samedi et dimanche. Donc franchement, on est gâté de ce côté-là. Pour le reste, du côté des marées, parce que je vais faire les marées, après ça, bon, on prend les petites salutations. On prend ça assez relax, hein, évidemment, on commence à s'habituer de toute manière. Marée basse à Havre-Saint-Pierre à 6h12 ce matin, 0,3 m, 1,2 pieds. Marée haute à midi 7, 1,4 m, 4,9 pieds. Rivière-au-Tonnerre, marée basse à 1h09, à 7h, à 7h30, pardon, 1h09, ça va passer un petit peu, là. Quoi qu'il fasse, je te dirais qu'écoute, quand tu remplaces Jason, les heures, t'es perds assez vite, là. Marée basse à 7h30 ce matin, 0,4 m, 1,5 pieds. Marée haute à 13h30, 1,9 m, 6,5 pieds. Et donc, voilà du coup de la météo. Donc, ça, c'est fait. Il reste certains travaux 538 si jamais vous prenez la route en fin de semaine. Donc, je préfère vous avertir. Comme je le disais, on est rendu vendredi. Très belle journée qui est annoncée aujourd'hui. On garde ça assez simple. Donc, on a quand même les lignes de Chicoine Junior. Un concept qui va bientôt changer, cela dit. Je remplace aussi Jason la semaine prochaine. Jason va bien, je vous rassure. Mais en attendant, ben, je fais ses émissions. Donc, de ce côté-là, ça, c'est correct. Mais on garde quand même de quoi d'assez habituel. On a aussi le retour de la chasse à l'as de cœur. On en reparlera plus tard dans l'émission. Mais oui, ça va commencer très prochainement. Donc, de ce côté-là, ça aussi, c'est un plus. Dans les divers dossiers du jour, on est donc dans les derniers sprints de la campagne électorale, hein, évidemment. Là. Alors, on parle aussi de Air Liaison. On en avait parlé un petit peu hier, Air Liaison, qui s'était fait poigner la main dans le sac, d'avoir profité finalement de ce bonus remis. En fait, le gouvernement qui paye une partie des billets pour les régions éloignées en avion. Certaines entreprises comme Air Liaison en ont profité, mais même très, très particulièrement en fait, de très graves violations. On apprend d'autres trucs concernant le dossier aujourd'hui. Dans le dossier des billets de 20$ au bingo, du côté de la CAQ, certains candidats jugent que Christine Fréchette n'a pas été assez sévère avec Louis-Charles Thouin, qui, on se rappelle, avait mis des billets de 20$ au bingo pour inciter les gens à voter à la CAQ dans un événement, ouais, dans un événement de bingo. C'est assez spécial. Le 17 septembre, le Journal de Québec rapportait que M. Thouin glissait des billets de 20 et de 10 dans des casquettes et des chandails à son effigie. Il est distribué ensuite comme prix de présence en faisant des tirages au sort lors de bingo organisés par des organismes communautaires de sa circonscription. C'est pas des jokes. Il n'y a pas eu vraiment, finalement, de contraintes contre lui. Hein? Il a pu continuer à faire ça. Puis même certains candidats caquistes jugent que Fréchette aurait dû être plus sévère contre lui. Dans le projet CIFA, le méga projet informatique, le Québec appelle à l'aide l'ancien numéro 1 de l'informatique, parce que pour l'instant, on s'inquiète du dépassement des coûts. Catherine Desgagné-Belzile agira à titre de conseillère experte indépendante, entre autres. Et donc, ben voilà, c'est pas mal ça qui retient l'attention. On en reparlera un petit peu au compte-goutte au fil de l'émission. On a aussi les lignes de Chicoine Junior à partir de 6h15.

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1: Six heures et quart, on est de retour à l'instant. On va discuter justement, donc, encore une fois de l'entreprise Air Liaison qui se retrouve dans l'eau chaude exactement. Il faut comprendre qu'il y a un petit peu plus que qu'est-ce qu'on a mentionné hier, et pourtant hier, on en avait beaucoup à dire sur cette entreprise. Air Liaison, c'est un nom qui résonne chez nous, évidemment. Bon, on n'est pas la région la plus proche au Québec, donc forcément que Air Liaison dessert à plusieurs endroits, dont la Basse-Côte-Nord. Donc, évidemment, on n'est pas non plus en Basse-Côte-Nord, mais vous comprenez quand même ce que je veux dire par là. C'est sûr que c'est un plus. On y retourne maintenant, comme je disais, pour ce dossier-là. Parce qu'en décembre 2023, Air Liaison, c'est pas une grande entreprise, ben. Ils exploitent uniquement de petits appareils à hélice de moins de 39 places. Mais le transporteur aérien veut passer à la vitesse supérieure et projette d'affréter des appareils de taille moyenne, appelés CRJ, qui peuvent accueillir jusqu'à 50 passagers. Un CRJ, c'est 850 km/h, ça va pas mal plus vite, puis une économie de temps, synonyme d'économie d'échelle pour le transporteur, entre autres. On dit que c'est le siège qui rapporte l'argent dans l'aviation. Si vous allez dans un avion plus grand, ça veut dire que le coût par siège diminue. C'est ça qui est le nerf de la guerre dans l'aviation. Donc, that's it, that's all, évidemment. Puis c'est pour ça, justement, qu'on veut y aller de ce côté-là. Sauf qu'Air Liaison n'a cependant pas la licence requise par l'Office des transports du Canada pour mettre en service un avion de la sorte en 2023. Des certifications qui sont sérieuses, insiste l'expert. On a besoin justement, par exemple, d'une assurance rehaussée, d'une enquête financière approfondie et des critères de sécurité plus élevés que d'autres choses. Sans cette licence, Air Liaison se tourne alors vers un sous-traitant qui, lui, détient la bonne licence. Il lui demande d'effectuer des vols de cet avion, mais vous n'avez pas le droit de faire ça non plus. Donc déjà, ça commence pas mal l'entreprise. En plus de ça, ben faut se comprendre qu'il y a eu d'autres petits trucs aussi qui cochent dans cette histoire. Et c'est plus que juste avoir profité des bas prix pour les avions de, en fait, les vols dans les régions éloignées. Quand Air Liaison a été mis à l'amende, le transporteur était le seul à desservir la base Côte-Nord jusqu'en janvier 2026. Il jouissait d'un monopole de facto dans tous les villages sans lien routier. Selon plusieurs sources du monde de l'aviation, Air Liaison a évité toute concurrence en base Côte-Nord avec un stratagème assez spécial. Tout d'abord, au moment de sortir de la pandémie, ils ont décroché tous les contrats médicaux de Santé Québec Côte-Nord. Jusqu'à là, c'est déjà beaucoup. Après, s'ils font leur job, ils font leur job. Sauf que, quand même plus que ça. Air Liaison affrète les vols de deux compagnies, Heli Express pour les hélicoptères et SkyJet pour les avions. On dit que ce sont les plus bas soumissionnaires, donc c'est pour eux autres, pour ça qu'on a choisi eux autres. Il y a vérification et on confirme que ce sont bel et bien les deux plus bas soumissionnaires. Jusqu'à là, ça va. Les deux entreprises appartiennent au même patron, Mathieu Gingras. Il y a un problème. Mathieu Gingras, c'est lui qui a Air Liaison. Donc oui, il s'est signé un contrat de lui à lui, pour les hélicoptères, les avions, puis finalement avoir le monopole à lui-même. C'est assez spécial, hein, évidemment. Là. Et donc, c'est pour ça que je vous dis que, ouais, en effet, il y a réellement anguille sous roche. Ainsi, hein, l'entreprise a donc profité finalement de Santé Québec, mais aussi, en fait, du gouvernement directement, avec ses vols en région éloignée, en disant que juste eux peuvent le faire. Puis je peux vous garantir que finalement, ils ont peut-être fait plus la pierre qu'on pourrait le penser avec cette dite stratégie. Sur ce, nous autres, on retourne maintenant du côté de l'énigme de Chiquan Junior à l'instant.
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1: Bonjour, ici Sophie-Anne Mailloux. Nous sommes vendredi le 25 septembre 2026. Bienvenue à vos informations régionales. Élection partielle à Aguanish, en cours depuis le 14 septembre. La période de mise en candidature se termine à 16h30 aujourd'hui. C'est pour combler un siège de conseiller, le siège du conseiller numéro 4, qui est vacant depuis cet été. En fin de journée hier, une seule candidature avait été reçue, celle de Reynald Blais. Les personnes intéressées à devenir conseiller doivent déposer un formulaire dûment complété à la présidente d'élection, formulaire disponible au bureau municipal. Si plus d'une candidature conforme est déposée à la fin de la période de mise en candidature, les électeurs seront appelés aux urnes le 25 octobre prochain. Atelier du PACE, cuisine collective, activité pour bouger. Les propositions ne manquent pas au Carrefour Famille Mingani. Lors de l'Assemblée générale annuelle tenue la semaine dernière, l'organisme qui a pignon sur rue à Havre-Saint-Pierre depuis 2022 a présenté son rapport d'activité. C'était aussi l'occasion d'annoncer ses projets d'avenir. L'intention est de déployer des services dans les villages de l'Est et de l'Ouest de la Mingani. Faute de ressources humaines, le Carrefour se limite actuellement à offrir des services à Havre-Saint-Pierre et à Longue-Pointe-de-Mingan. Avec un budget annuel d'environ 300 000 $ qui provient en bonne partie du ministère de la Famille, l'instance arrive à offrir une programmation diversifiée, principalement axée vers les familles avec jeunes enfants. Cet automne, l'organisme prévoit des activités intergénérationnelles et des cours de couture. Le marché aux puces continue aussi d'attirer une clientèle et répond aux besoins de la population. Enfin, mentionnons qu'un siège est à combler au sein du conseil d'administration. On cherche un représentant du secteur ouest de la Mingani. Élection Québec qui est présent à Havre-Saint-Pierre à compter d'aujourd'hui et jusqu'au 30 septembre de 10h à 20h à la salle des Chevaliers de Colomb. Là, vous pourrez vous inscrire sur la liste électorale ou mettre à jour votre inscription à ce moment-là. Vous pouvez utiliser les services d'Élection Québec, même si vous provenez d'autres communautés ou même d'une autre circonscription. Et puis, en terminant, on vous rappelle la venue de bateaux de croisière internationale et ces deux bateaux en deux jours qu'on accueille du côté de Havre-Saint-Pierre. Il s'agit de deux croisières inaugurales. Ça signifie donc que c'est la première fois que ces navires nous rendent visite. Samedi, dès 8h, le Explora 3 de la compagnie Explora Journey nous rendra visite. Il s'agit d'une escale de environ 6 heures pour un navire de 1600 passagers et membres d'équipage. Alors ça, c'est pour ce samedi. Et dimanche, de 8h le matin jusqu'à 18h, c'est le Seabourn Ovation de la compagnie Seabourn, un navire de 934 passagers et membres d'équipage qui nous rend visite à Havre-Saint-Pierre. C'est ce qui complète vos informations régionales. 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À tous et à toutes, une bonne journée.
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0: À 6h34 ce matin, côté météo, ça se réchauffe petit à petit alors que le soleil est sorti avec 6 degrés. Un vent du nord à 11 km/h, on n'annonce pas une journée venteuse aujourd'hui et on annonce, accrochez-vous bien, jusqu'à 20 degrés. Vous avez bien entendu, journée très très chaude, fort probablement la journée la plus chaude d'ici la fin de l'année. Mais on a tout de même un 16 et un 17 degrés en fin de semaine, toujours avec du soleil. Donc franchement, de ce côté-là, on est gâtés. Marée basse est déjà passée à Havre-Saint-Pierre. Marée haute à midi et 7, 1,4 m, 4,9 pieds. Rivière-au-Tonnerre, marée basse à 7h29, 0,4 m, 1,5 pieds. Marée haute à 13h30, 1,9 m, 6,5 pieds. Pas de changement du côté de traverse. Il reste tout de même certains travaux sur la 138. Si jamais vous prenez la route en fin de semaine, ben partez possiblement à l'avance si vous pouvez le faire. Hein. Un petit conseil qui peut être fort pratique. Sur ce, on retourne maintenant du côté de Cool and the Gang pour Fresh, mais avant les dignes de Chiquan Junior.
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2: 6h46, de retour à l'instant. Alors qu'on est toujours en pleine controverse sur les coûts du projet informatique en santé, le CIFA. Le gouvernement du Québec pourra compter sur les conseils de l'ancienne patronne de l'informatique de l'État québécois. Donc, c'est au moins ça de prix. En effet, Catherine Desgagnés-Belzile a travaillé dans le privé au sein de la compagnie Beneva au cours des 6 dernières années. Elle sera de retour de ce côté-là. On dit que le secrétariat du Conseil du Trésor a octroyé un contrat de 49 000 $ à Mme Desgagnés-Belzile pour qu'elle agisse à titre de conseillère experte indépendante. Le contrat a été rendu public le 18 septembre sur le système électronique d'appel d'offres du gouvernement du Québec. Donc, on verra en temps de lui ce que ça va donner. Après 49 000 $, c'est pas non plus la plus grosse dépense de tous les temps. On s'entend, en espérant que justement ce 49 000 $ puisse être utile. Sur papier, c'est intéressant. Sur papier, attention. Il faut savoir que donc que c'est quelqu'un qui a travaillé là-dedans, forcément. Donc, tant qu'à prendre n'importe qui, autant prendre quelqu'un qui connaît le domaine au Québec du côté de ce côté-là. Et le coût n'est pas si pire que ça. Après, c'est important. Est-ce que ça va servir à quelque chose? On l'espère, du moins. Parce qu'on se rappelle que le projet CIFA, à la base, c'était initialement budgété à 96 millions. Le projet qui pourrait finalement coûter jusqu'à 1 milliard. 10 fois plus cher. C'est absolument fou. 2 fois plus cher, ça aurait été fou. Mais là, attention, c'est 10 fois plus cher. Le projet CIFA a été confié par une firme américaine, une filiale d'IBM, qu'on connaît bien, qui s'appelle LGS. Et LGS, c'est la même qui a été impliquée dans le fiasco SACLIC. Donc, encore là, c'est mal parti. Ouais, c'est pour ça que je vous dis un autre dossier à suivre. On verra en temps et lieu ce que ça va donner, hein, évidemment. Mais, en effet, c'est un peu inquiétant. Cette nouvelle, peut-être que ça peut aider un peu la situation. On verra en temps et lieu, mais oui, malheureusement, c'est pas un dossier qu'on a fini de parler, en espérant que ça ne fasse pas un autre fiasco, ça clique. Un, c'était bel en masse. En parlant de LGS, c'est aussi un groupe très populaire en Ontario. LGS, c'est un groupe franco-ontarien, en fait, qui est extrêmement populaire là-bas, et au Québec, ça n'a jamais fonctionné. Des fois, ils sont dans le top 20, comme pour la chanson Tellement OG que peut-être vous avez entendu il y a quelques mois. On s'en va l'entendre à l'instant, mais avant, l'énigme de Chiquan Junior.
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1: Bonjour, ici Sophie-Anne Mailloux. Nous sommes vendredi le 25 septembre 2026. Bienvenue à vos informations régionales. Élection partielle à Aguaniche, en cours depuis le 14 septembre. La période de mise en candidature se termine à 16h30 aujourd'hui. C'est pour combler un siège de conseiller, le siège du conseiller numéro 4, qui est vacant depuis cet été. En fin de journée hier, une seule candidature avait été reçue, celle de Reynald Blais. Les personnes intéressées à devenir conseiller doivent déposer un formulaire dûment complété à la présidente d'élection, formulaire disponible au bureau municipal. Si plus d'une candidature conforme est déposée à la fin de la période de mise en candidature, les électeurs seront appelés aux urnes le 25 octobre prochain. Atelier du PACE, cuisine collective, activité pour bouger. Les propositions ne manquent pas au Carrefour Famille Mingani. Lors de l'Assemblée générale annuelle tenue la semaine dernière, l'organisme qui a pignon sur rue à Havre-Saint-Pierre depuis 2022 a présenté son rapport d'activité. C'était aussi l'occasion d'annoncer ses projets d'avenir. L'intention est de déployer des services dans les villages de l'Est et de l'Ouest de la Minganie. Faute de ressources humaines, le Carrefour se limite actuellement à offrir des services à Havre-Saint-Pierre et à Longue-Pointe-de-Mingan. Avec un budget annuel d'environ 300 000 $ qui provient en bonne partie du ministère de la Famille, l'instance arrive à offrir une programmation diversifiée, principalement axée vers les familles avec jeunes enfants. Cet automne, l'organisme prévoit des activités intergénérationnelles et des cours de couture. Le marché aux puces continue aussi d'attirer une clientèle et répond aux besoins de la population. Enfin, mentionnons qu'un siège est à combler au sein du conseil d'administration. On cherche un représentant du secteur ouest de la Minganie. Élection Québec qui est présent à Havre-Saint-Pierre à compter d'aujourd'hui et jusqu'au 30 septembre de 10h à 20h à la salle des Chevaliers de Colomb. Là, vous pourrez vous inscrire sur la liste électorale ou mettre à jour votre inscription à ce moment-là. Vous pouvez utiliser les services d'Élection Québec, même si vous provenez d'autres communautés ou même d'une autre circonscription. Et puis, en terminant, on vous rappelle la venue de bateaux de croisière internationale et c'est deux bateaux en deux jours qu'on accueille du côté de Havre-Saint-Pierre. Il s'agit de deux croisières inaugurales. Ça signifie donc que c'est la première fois que ces navires nous rendent visite. Samedi, dès 8h, le Explora 3 de la compagnie Explora Journey nous rendra visite. Il s'agit d'une escale de environ 6 heures pour un navire de 1600 passagers et membres d'équipage. Alors ça, c'est pour ce samedi. Et dimanche, de 8h le matin jusqu'à 18h, c'est le Seabourne Ovation de la compagnie Seabourne, un navire de 934 passagers et membres d'équipage qui nous rend visite à Havre-Saint-Pierre. C'est ce qui complète vos informations régionales. On vous rappelle que l'émission Info Mingani vous est présentée à 11h30 aujourd'hui en rediffusion à 16h30. À tous et à toutes, une bonne journée.
0: 7h04 ce matin, re-bienvenue au show Les Bons Matins. Je remplace Jason, évidemment, ça aujourd'hui, mais aussi la semaine prochaine. Par la suite, je ne le sais pas exactement. Je vous dirais que je vis le jour le jour. J'espère que vous allez bien aujourd'hui. Je vous rassure tout de suite, on a une

0: très belle journée, c'est vendredi. Vraiment, pas mal plus de positifs que de négatifs aujourd'hui. On va faire les dossiers du jour quand même, quelques petits trucs qui retiennent l'attention. Tout d'abord, dans le dossier de Air Liaison, l'entreprise qui aurait commis pas mal plus que qu'est-ce qu'on pourrait penser. Hein? C'est plus que justement certains employés qui ont profité finalement des failles du gouvernement arabais. Non! En fait, on dévoile aujourd'hui de très graves violations réglementaires de l'entreprise, entre autres concernant les soumissionnaires. Des soumissionnaires plus bas, on a signé les plus bas, jusque-là ça va, des soumissionnaires qui appartenaient justement au même boss qu'Air Liaison. Aussi, des avions pas de permis, des... Ouais, pas mal d'histoires de même, et vraiment, il y en a épais. Alors évidemment, donc, j'explique ça de manière simple, c'est plus compliqué que ça, c'est plus nuancé évidemment, mais ce qu'il faut comprendre, c'est que c'est un dossier majeur, et donc un dossier, vraiment, j'ai l'impression qu'on va en reparler dans le futur. Là. À part de ça, on a aussi en fait la cybersécurité. C'est assez ironique qu'on n'en ait pas beaucoup parlé durant les élections, pourtant c'est le cas de plus en plus important. Ben oui, la plupart de nos données sont en ligne, et pourtant les partisans n'en parlent pas plus. Pendant ce temps-là, du côté du projet CIFA, le méga projet en informatique pour le milieu de la santé, ben, le Québec appelle à l'aide l'ancienne numéro 1 de l'informatique, Mme Degagné-Belzil, qui agira à titre de conseillère experte indépendante, elle qui travaille depuis 6 ans chez Beneva. Est-ce que ça peut aider la situation? On l'espère, évidemment, vu les forts coûts que ça va coûter. Attends, elle, c'est pas elle le fort coût dans cette histoire, du moins si on se fie à ce qui est mentionné. Donc, tant mieux. À part de ça, on a aussi, concernant le scandale qu'il y avait eu concernant le député caquiste Louis-Charles Thouin, qui avait donné des billets de 20$ et des événements promotionnels lors de bingo pour la CAQ. Des candidats de la CAQ, justement, trouvent que Fréchette n'a pas été assez sévère avec M. Thouin et qu'on l'a laissé faire un peu ce qu'il voulait. Là. On en reparlera plus tard à 7h15. Dans les dossiers du jour, présentement, c'est une température. Donc, quand même très appréciable, on annonce aujourd'hui. Là, on annonce un joli 20 degrés, 16 et 17 en fin de semaine, respectivement. Pour l'instant, c'est une température, donc, de 7 degrés avec du soleil. Marée haute en Saint-Pierre à midi 7, 1,4 mètres, 4,9 pieds. Marée basse étant déjà passée. Marée haute en l'air, marée basse est à 7h29, 0,4 mètres, 1,5 pieds. Marée haute à 13h30, 1,9 mètres, 6,5 pieds. À part de ça, dans les autres dossiers, ben c'est pas ça qui retient l'attention. Je vous dirais qu'on a quand même certains travaux sur 138 si jamais vous faites beaucoup de route en fin de semaine, partant à l'avance. Mais pour le reste, il va faire super beau. Profitons-en. 20 degrés aujourd'hui. C'est. On est chanceux. On peut pas se plaindre. Sur ce, nous autres, on y va avec les gars du Nord avec je m'en vais par là. Mais avant l'énigme de Chiquan Junior.
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1: 7h17, de retour à l'instant. On discute justement d'un dossier que je trouvais intéressant concernant... De quoi qu'il avait fait polémique il y a quelques semaines, les billets de 20 $ là, qu'on donnait finalement. Je vous explique. Louis-Charles Thouin est un candidat pour la CAQ. Il est. Jusqu'à là, ça va, tu sais, je veux dire. C'est un député qui est sortant en plus pour sa coalition. Non, je veux dire, sa région, devrais-je dire. Mais. Là, mais présentement, il y a d'autres députés, des députés sortants et des candidats de la CAQ qui expriment un malaise concernant M. Thouin par rapport à un geste qu'il a commis il y a quelques semaines. Peut-être que vous en avez entendu parler, mais quand même, je vous explique ce qui s'est passé. Beaucoup de caquistes présentement se disent fâchés, déçus, gênés ou loin d'être impressionnés par la stratégie de Louis-Charles Thouin pour gagner des votes à sa circonscription à Rousseau, exactement. Il y a une semaine, le Journal de Québec rapportait que M. Thouin glissait des billets de 20 $ et de 10 $ dans des casquettes et des chandails à son effigie. Il les distribuait ensuite comme prix de présence en faisant des tirages au sort lors de bingo organisés par des organismes communautaires de sa circonscription. Ces mêmes candidats caquistes se jugent que Mme Christine Fréchette aurait dû être beaucoup plus sévère avec M. Thouin. En effet, ça ressemble un peu à l'histoire que qu'est-ce que les libéraux avaient faite avec le scandale des Brownies. Important, ben il n'y a pas vraiment eu de représailles contre Thouin. Certaines sources sous couvert d'anonymat du côté de la CAQ, sont même d'avis que Mme Fréchette aurait dû même carrément évincer M. Thouin, quitte à ce que la CAQ n'ait pas de candidat dans ce comté de la région de la Naudière. Évidemment, on ne précise pas plus que ça. On ne sait pas c'est quel candidat de la CAQ qui dit ça. C'est sous couvert de l'anonymat. Mais une chose qui est sûre, c'est que c'est spécial un peu parce qu'on dit que de l'extérieur, c'est sûr que ça paraît mal et que pour moi, l'intégrité, c'est non négociable. Et en plus de ça, ça va jouer contre nous, mentionne une autre candidate de la CAQ. Ce qui a marqué l'imaginaire, finalement, c'est pas le montant. Ce sont des petits montants, oui, mais ce sont les billets, au final, hein. Justement, des billets d'argent en politique, c'est extrêmement tabou et c'est extrêmement mal vu, là. Faut savoir, en plus de ça, en 2024, M. Thouin avait fait l'objet d'une enquête de la commissaire à l'éthique à la suite de l'affaire des cocktails à 100 $. Donc, c'est pas compliqué. C'est pas la première fois qu'il se retrouve dans une situation comme ça. On sait que Thouin avait transmis des invitations à un événement de financement de la CAQ à des élus municipaux de son comté, en précisant qu'il pourrait, en échange de dons, discuter avec le ministère des Transports de l'époque, Mme Guibault. Au terme de son enquête, la commissaire à l'éthique, Mme Ariane Mignolet, l'avait finalement blanchi. Mais là, c'est une deuxième fois qu'une histoire de même arrive. C'est des moins gros montants, mais quand même, on se rappelle que Pablo Rodriguez chez Libéraux avait dû se retirer pour des histoires de brownies dans le gros scandale qu'il y avait eu. Alors, est-ce que c'était pire ou moins pire? À vous d'en juger. On peut au moins dire que c'était similaire. Sur ce, on retourne avec Elie Sapie, avec une reprise de The Unforgiven. Oui, pour vrai. Assez intéressant ce matin. On s'en va entendre ça à l'instant, mais avant, l'énigme de Chiquan Junior.
2: 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Ce matin, tentez de trouver la réponse à une petite énigme portant sur le monde du sport. Alors, écoutez bien et tentez de trouver la réponse. Quel golfeur professionnel était appelé le King? Et ce, bien avant Tiger Woods. Si vous pensez avoir trouvé la réponse, appelez le très jeune homme en studio au 418-538-2453. Et bonne chance!

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1: Bonjour, ici Sophie-Anne Mailloux. Nous sommes vendredi le 25 septembre 2026. Bienvenue à vos informations régionales. Élection partielle à Aguanish, en cours depuis le 14 septembre. La période de mise en candidature se termine à 16h30 aujourd'hui. C'est pour combler un siège de conseiller, le siège du conseiller numéro 4, qui est vacant depuis cet été. En fin de journée hier, une seule candidature avait été reçue, celle de Reynald Blais. Les personnes intéressées à devenir conseiller doivent déposer un formulaire dûment complété à la présidente d'élection, formulaire disponible au bureau municipal. Si plus d'une candidature conforme est déposée à la fin de la période de mise en candidature, les électeurs seront appelés aux urnes le 25 octobre prochain. Atelier du PACE, cuisine collective, activité pour bouger. Les propositions ne manquent pas au Carrefour Famille Mingani. Lors de l'Assemblée générale annuelle tenue la semaine dernière, l'organisme qui a pignon sur rue à Havre-Saint-Pierre depuis 2022 a présenté son rapport d'activité. C'était aussi l'occasion d'annoncer ses projets d'avenir. L'intention est de déployer des services dans les villages de l'Est et de l'Ouest de la Mingani. Faute de ressources humaines, le Carrefour se limite actuellement à offrir des services à Havre-Saint-Pierre et à Longue-Pointe-de-Mingan. Avec un budget annuel d'environ 300 000 $ qui provient en bonne partie du ministère de la Famille, l'instance arrive à offrir une programmation diversifiée, principalement axée vers les familles avec jeunes enfants. Cet automne, l'organisme prévoit des activités intergénérationnelles et des cours de couture. Le marché aux puces continue aussi d'attirer une clientèle et répond aux besoins de la population. Enfin, mentionnons qu'un siège est à combler au sein du conseil d'administration. On cherche un représentant du secteur ouest de la Mingani. Élections Québec qui est présent à Havre-Saint-Pierre à compter d'aujourd'hui et jusqu'au 30 septembre de 10h à 20h à la salle des Chevaliers de Colomb. Là, vous pourrez vous inscrire sur la liste électorale ou mettre à jour votre inscription à ce moment-là. Vous pouvez utiliser les services d'élection Québec, même si vous provenez d'autres communautés ou même d'une autre circonscription. Et puis, en terminant, on vous rappelle la venue de bateaux de croisière internationale et c'est deux bateaux en deux jours qu'on accueille du côté de Havre-Saint-Pierre. Il s'agit de deux croisières inaugurales. Ça signifie donc que c'est la première fois que ces navires nous rendent visite. Samedi, dès 8h, le Explora 3 de la compagnie Explora Journey nous rendra visite. Il s'agit d'une escale de environ 6 heures pour un navire de 1600 passagers et membres d'équipage. Alors ça, c'est pour ce samedi. Et dimanche, de 8h le matin jusqu'à 18h, c'est le Seabourn Ovation de la compagnie Seabourn, un navire de 934 passagers et membres d'équipage qui nous rend visite à Havre-Saint-Pierre. C'est ce qui complète vos informations régionales. On vous rappelle que l'émission Info Mingani vous est présentée à 11h30 aujourd'hui en rediffusion à 16h30. À tous et à toutes, une bonne journée.
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3: 7h34 ce matin, côté météo, c'est du soleil à la grandeur de la Mingani, 9 degrés déjà, avec un vent de 9 km/h du nord. On annonce jusqu'à 20 degrés aujourd'hui. Bien entendu, toujours du soleil aussi en fin de semaine avec 16 et 17 respectivement. On est gâtés, hein, et franchement, faut en profiter avec des belles températures comme ça. Pour le reste, à part de ça, ben, c'est assez simple. Je disais du soleil en fin de semaine, du soleil aujourd'hui. Côté marée, c'est marée haute présentement, marée basse, pardon, à Rivière-aux-Tonnerres présentement, 0,4 m, 1,5 pieds. Pour les marées hautes, Havre-Saint-Pierre à midi et 7, 1,4 m, 4,9 pieds. Et pour Rivière-aux-Tonnerres à 13h30, 1,9 m, 6,5 pieds. Et donc, voilà de mon côté. Côté conditions routières, tout va bien, mais il y a certains travaux quand même sur 138. Vous avez beaucoup de déplacements à faire en fin de semaine. Partez en avance. La saison des travaux n'est pas encore terminée. Sur ce, nous on retourne maintenant pour l'énigme de Chico Junior à l'instant. Puis, ben voilà, je vais vous laisser un petit peu de temps pour trouver la réponse.
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6: 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Ce matin, tentez de trouver la réponse à une petite énigme portant sur le monde du sport. Alors écoutez bien et tentez de trouver la réponse. Quel golfeur professionnel était appelé le King? Et ce, bien avant Tiger Woods. Si vous pensez avoir trouvé la réponse, appelez le très jeune homme en studio au 418-538-2453. Et bonne chance!

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4: C'est 7h46, de retour à l'instant pour l'agenda communautaire. On se rappelle que c'est le retour de la chasse à l'as, enfin! Premier tirage, c'est jeudi le 1er octobre, c'est facile à se rappeler, premier tirage, 1er octobre. On a déjà commencé à vendre les billets en ligne sur CILEMF.com ou sur la page Facebook, justement, de la RTC. Puis, ben voilà, justement, on arrête de vendre les billets le 1er octobre à 9h. On sort quand même à 1000 $. Les premières semaines, on fait pas d'argent, on en perd, en fait, même. Et c'est 1000 $ plus 50% des ventes de la semaine. Puis vous pourrez acheter vos billets la semaine prochaine, justement, donc de 13 à 16h30 ou de 10h à midi. Sauf le jeudi matin. On n'en vend pas, parce qu'on fait le tirage le jeudi, je vous rappelle. À part de ça, nous autres, on retourne avec un petit rappel à Havre et Saint-Pierre, la fermeture de la rue de la Digue, hein, qui est donc des travaux majeurs. Donc, si jamais vous avez besoin d'aller au commerce, il y a moyen de passer. Mais sinon, pour juste passer, là, pour aller chez vous, ben ça dépend, si vous habitez là, c'est le cas-tel. Mais en temps normal, la rue de la Digue est fermée en des intersections Doré et Brise, et ça jusqu'au 19 octobre. Donc c'est pour quelques temps, là. La circulation locale est seulement permise, comme je le disais, pour accès aux différents commerces du secteur. Élection Québec est présent à Havre-Saint-Pierre du 25 au 30 septembre de 10 à 20h à la salle des Chevaliers de Colomb du 1168 rue de l'Escale. Vous pourrez vous inscrire sur la liste électorale ou mettre à jour votre inscription et voter à ce moment. Vous pourrez utiliser ces services même si vous provenez d'une autre communauté ou circonscription. Merci à tous de votre collaboration, puis c'est important de voter, hein, de votre, j'allais dire, droit de citoyen, oui, mais c'est aussi un privilège que bien des pays n'ont pas. Et le Club Optique Jeunesse vous rappelle justement le concours de construction Lego. Viens construire un Lego le plus rapidement possible, seras-tu le maître constructeur. C'est pour les élèves de l'école Le Ventoux, préscolaire, première et deuxième année. Inscription individuelle via l'école Le Ventoux. Donc un formulaire. Place limitée, l'événement se déroule le 3 octobre de 9h30 à 11h30 au local du Club Optique Jeunesse. Il y aura des collations et surprises pour les jeunes, prix pour les gagnants et chaque enfant repart avec son Lego en plus. Et au vu le prix des Lego, c'est un méchant deal. Donc voilà. Puis ben c'est ça, c'est une belle compétition. Vous avez un jeune qui tripe ses Lego, ben c'est une bonne manière. C'est pour préscolaire, première et deuxième année, je vous rappelle. Sur ce, on retourne maintenant du côté de Dwight Yoakam avec Turn It. Turn It On, Turn It Up, Turn Me Loose. C'est très très long comme nom de chanson. Mais avant l'énigme de Chiquan Junior.
5: 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Ce matin, tentez de trouver la réponse à une petite énigme portant sur le monde du sport. Alors écoutez bien et tentez de trouver la réponse. Quel golfeur professionnel était appelé le King? Et ce, bien avant Tiger Woods. Si vous pensez avoir trouvé la réponse, appelez le très jeune homme en studio au 418-538-2453. Et bonne chance!

0: 2026. Bienvenue à vos informations régionales. Élection partielle à Aguanish, en cours depuis le 14 septembre. La période de mise en candidature se termine à 16h30 aujourd'hui. C'est pour combler un siège de conseiller, le siège du conseiller numéro 4, qui est vacant depuis cet été. En fin de journée hier, une seule candidature avait été reçue, celle de Reynald Blais. Les personnes intéressées à devenir conseiller doivent déposer un formulaire dûment complété à la présidente d'élection, formulaire disponible au bureau municipal. Si plus d'une candidature conforme est déposée à la fin de la période de mise en candidature, les électeurs seront appelés aux urnes le 25 octobre prochain. Atelier du PACE, cuisine collective, activité pour bouger. Les propositions ne manquent pas au Carrefour Famille Mingani. Lors de l'Assemblée générale annuelle tenue la semaine dernière, l'organisme qui a pignon sur rue à Havre-Saint-Pierre depuis 2022 a présenté son rapport d'activité. C'était aussi l'occasion d'annoncer ses projets d'avenir. L'intention est de déployer des services dans les villages de l'Est et de l'Ouest de la Mingani. Faute de ressources humaines, le Carrefour se limite actuellement à offrir des services à Havre-Saint-Pierre et à Longue-Pointe de Mingan. Avec un budget annuel d'environ 300 000 $ qui provient en bonne partie du ministère de la Famille, l'instance arrive à offrir une programmation diversifiée, principalement axée vers les familles avec jeunes enfants. Cet automne, l'organisme prévoit des activités intergénérationnelles et des cours de couture. Le marché aux puces continue aussi d'attirer une clientèle et répond aux besoins de la population. Enfin, mentionnons qu'un siège est à combler au sein du conseil d'administration. On cherche un représentant du secteur ouest de la Mingani. Élections Québec qui est présent à Havre-Saint-Pierre à compter d'aujourd'hui et jusqu'au 30 septembre de 10h à 20h à la salle des Chevaliers de Colomb. Là, vous pourrez vous inscrire sur la liste électorale ou mettre à jour votre inscription à ce moment-là. Vous pouvez utiliser les services d'Élections Québec, même si vous provenez d'autres communautés ou même d'une autre circonscription. Et puis, en terminant, on vous rappelle la venue de bateaux de croisière internationale et ces deux bateaux en deux jours qu'on accueille du côté de Havre-Saint-Pierre. Il s'agit de deux croisières inaugurales. Ça signifie donc que c'est la première fois que ces navires nous rendent visite. Samedi, dès 8h, le Explora 3 de la compagnie Explora Journey nous rendra visite. Il s'agit d'un escale de environ 6h pour un navire de 1600 passagers et membres d'équipage. Alors ça, c'est pour ce samedi. Et dimanche, de 8h le matin jusqu'à 18h, c'est le Seabourn Ovation de la compagnie Seabourn, un navire de 934 passagers et membres d'équipage qui nous rend visite à Havre-Saint-Pierre. C'est ce qui complète vos informations régionales. On vous rappelle que l'émission Info Mingani vous est présentée à 11h30 aujourd'hui en rediffusion à 16h30. À tous et à toutes, une bonne journée.
1: ce matin. Alors, je suis toujours en remplacement de Jason. J'espère que vous allez bien, évidemment, cette journée ensoleillée. C'est présentement une température de 13 degrés à 8h. C'est pas des jokes. Puis ils vendent presque pas. Donc vraiment, écoute, il va faire chaud aujourd'hui. On annonce un 20 degrés avec du soleil. Donc, c'est pas une surprise. Vraiment, on est gâtés de ce côté-là. 16 demain, 17 dimanche avec du soleil mur à mur. Profitons-en. C'est sûrement la plus belle fin de semaine qui va rester d'ici le reste de l'année 2026. Marée haute, Havre-Saint-Pierre à midi et 7. 1,4 mètres, 4,9 pieds. Marée basse à 18h12. 0,3 mètres ou 1 pied. Rivière-Outalère, marée haute à 13h30.

0: 1,9 mètres, 6,5 pieds, marée basse à 19h33, 0,3 mètres, 1,2 pieds. Attention, si vous prenez la route aujourd'hui, il reste des travaux du côté de la 138. Donc, on n'est pas encore terminé de ce côté-là. Partant à l'avance, si jamais aujourd'hui ou en fin de semaine, vous allez faire beaucoup de routes. Dans les dossiers du jour, en parlant de beaucoup de routes, Air Liaison, une compagnie qui a ignoré la police des airs et qui a triché une couple de fois, là, beaucoup plus que juste profiter des rabais pour les régions éloignées. Air Liaison, finalement, a triché plusieurs fois. Sans joke, on parle de très graves violations réglementaires de l'entreprise. Entre autres, prendre le plus bas soumissionnaire. Ce qui paraît pas si pire comme ça, tu dis, ben c'est correct, c'est ce qu'il faut faire. Sauf qu'en cachette, le plus bas soumissionnaire, c'est le même propriétaire qu'Air Liaison. Donc voilà, ça s'appelle de la fraude, ça. T'as pas le droit de faire ça. Ou alors, tu peux le faire, mais faut au moins que tu le mentionnes en avance. Ensuite, un autre truc, c'est aussi concernant, comme on expliquait, par exemple, le CRJ-200, cherchant le nom de l'avion exactement. Un avion que ça prend un permis spécial pour conduire, qu'il n'avait pas. Ils ont trouvé un sous-traitant qui, eux, l'avaient. Ben, t'as pas le droit de faire ça pareil. Donc, évidemment, ils ont triché une couple de fois, là. Donc, c'est assez spécial, cette valeur, parce que c'est une entreprise qui offre, qui réussit à desservir à la base Côte-Nord, entre autres, une région où c'est pas nécessairement facile de s'y rendre. Fait qu'on leur doit beaucoup, mais en même temps, ben, comment dire, il y a eu de la triche dans cette histoire. À part de ça, on a aussi, en fait, en parlant de triche, cette histoire de billets de 20$ au bingo, là, a un certain malaise au sein de la CAQ. Des candidats caquistes jugent que Louis-Charles Thouin aurait dû être jugé plus sévèrement par l'équipe Fréchette. En effet, Christine Fréchette, qui n'a pas réellement reparlé de cette histoire-là, et c'est assez spécial, hein, de ce côté-là. Pour les gens qui se rappellent pas, en fait, la semaine passée, Louis-Charles Thouin, qui est un caquiste dans la Nausière, ben, donner avec certains articles promotionnels à son nom des billets de 20$ ou de 10$ lors d'un bingo communautaire. Lors de bingo communautaire, plus qu'un. Et l'Académie Goncourt, pour le célèbre prix Goncourt, retire le roman de Tillyson Aurélien de sa sélection. L'auteur est soupçonné d'avoir eu recours à l'intelligence artificielle pour écrire son roman en lice pour de nombreux prix. Un dossier assez sensible, ça aussi. Aurélien étant un artiste écrivain québécois d'origine haïtienne. C'est toute une onde de choc quand on a appris qu'il avait possiblement triché. Évidemment, vous savez comment ça fonctionne. C'est innocent jusqu'à preuve du contraire. On en reparlera possiblement. En attendant, nous on retourne maintenant du côté de l'énigme de Chiquan Junior. Et par la suite, classe moyenne et orange de sort pour J'étais en vacances. Avec une température de même, ça donne presque l'impression d'eux. Malheureusement, au mois de septembre, on travaille pour la plupart d'entre nous.
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1: Les offres d'emploi en Mingani, il y en a quand même beaucoup. Tout d'abord, offre d'emploi de remplacement temporaire pour la popote roulante au Centre d'action bénévole de la Mingani. On recherche quelqu'un pour remplacer un congé maladie à la popote roulante. Donc, c'est un poste à 35 heures semaine. Pour la préparation des repas, si jamais ça vous intéresse, vous envoyez votre CV au info@cab-mingani.org ou vous vous rendez en personne au 1158 rue Boréal. Du côté de SEIE Construction, on est à la recherche de surintendants entretien technique pour les installations au campement d'Hydro-Québec au chantier de la Romaine, secteur du camp Mista. C'est un poste à temps plein. Donc, si jamais là, ça vous intéresse là, principalement superviser les opérations d'entretien préventif et correctif des installations du chantier, gérer, superviser et coordonner plusieurs corps de métier, assurer le bon fonctionnement des infrastructures, et là, il y a plusieurs autres responsabilités qui viennent avec le poste. On demande un minimum de 8 ans d'expérience en gestion sur des chantiers industriels ou de construction. Expérience obligatoire en campement nordique ou chantier isolé. Expérience démontrée en coordination d'équipes multidisciplinaires. Expérience concrète en gestion de crise en environnement chantier. Expérience en gestion de budget et suivi de performance. On demande d'envoyer votre CV et votre lettre de motivation à Sylvie Michel, responsable RH, donc au S Michel à commercial gestion KA. Si jamais ça vous intéresse. Du côté de l'espoir de Chénon, on est à la recherche d'une intervenante en milieu de vie, un poste de nuit. Donc, c'est des corps de travail allant de minuit à 8 heures le matin, 7 jours sur 14. Donc, la première semaine, vous faites 24 heures, la deuxième semaine, vous faites 32 heures. C'est quand même un bon salaire, là, entre 25,32 $ et 26,69 $, plus une prime de nuit et de fin de semaine. Vous travaillez une fin de semaine sur deux. Si jamais ça vous intéresse, vous contactez Chani Lamoureux au administration@espoirdechelna.ca pour y déposer votre CV. Nous sommes à la recherche de candidatures afin de constituer une banque de noms pour le poste de technicienne comptable au sein de gestion KA Inc. en prévision de besoins futurs. Donc, si jamais vous avez un DEP en comptabilité, que vous avez un minimum de 2 ans d'expérience ou vous avez un DEC en comptabilité et gestion avec une certaine aisance avec les outils informatiques, on vous invite à contacter S. Michel à commercial gestion KA.com. Voilà, ça fait le tour des offres d'emploi des derniers jours en Mingani.
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1: 8h30 ce matin. Bah ben ouais, écoute, j'ai pas l'habitude encore de faire les matins. J'étais genre, attends. Il fait assez soleil. On croirait que c'est l'après-midi vu la température. 13 degrés présentement avec un vent du nord de 8 km/h seulement. Pardon, j'ai encore la grippe. Mais pour en revenir, comme je le disais, 13 degrés, c'est du soleil. Vraiment une très belle journée de ce côté-là. On annonce jusqu'à 20 degrés aujourd'hui. Vous avez bien entendu. 16 demain, 17 dimanche. Une très belle fin de semaine à l'horizon. Et si jamais vous travaillez en fin de semaine, on annonce quand même un 16 avec du soleil lundi. 15 mardi avec du soleil. C'est moins beau, mais ça reste quand même pas si pire pour une fin de mois de septembre. Marée haute à Havre-Saint-Pierre à midi et 7, 1,4 m, 4,9 pieds. Marée basse à 18h12, 0,3 m ou 1 pied. Rivière-au-Tonnerre, marée haute à 13h30, 1,9 m, 6,5 pieds. Marée basse à 19h33, 0,3 m ou 1,2 pieds. Je vous rappelle d'ailleurs que nous avons toujours des travaux sur la 138. C'est important de le mentionner parce que si vous faites beaucoup de routes en fin de semaine, c'est quoi qui va peut-être être un peu embêtant. On y va pour les lignes de Chicoine Junior. Je donne la réponse à peu près 52-53. Ça vous laisse un petit peu de temps pour trouver la réponse.
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4: Bonjour, ici Chicoine Junior. Ce matin, tentez de trouver la réponse à une petite énigme portant sur le monde du sport. Alors écoutez bien et tentez de trouver la réponse. 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

0: Nous sommes de retour à 8h45 pour justement donner un petit peu de temps encore aussi pour les lignes de Chiquan Junior, mais surtout faire un petit retour rapide sur les différents sujets du jour. Entre autres, on parle d'Air Liaison, une compagnie qui se retrouve encore dans la soupe chaude en fait. En effet, après avoir appris qu'ils utilisaient, comment je pourrais dire ça? Les subventions du gouvernement concernant les vols pour les régions éloignées afin d'aider leurs propres employés. Ben, finalement, en plus de ça, il y aurait aussi Anguille-Souroche dans d'autres dossiers. Entre autres, on parle de très graves violations réglementaires de la part d'Air Liaison, comme par exemple s'inventant un monopole en allant chercher des soumissionnaires qui appartiennent à la même entreprise. Ben, tu peux pas faire ça, et forcément. Ou alors tu mets tout ça sous un même nom. Et aussi, en allant justement finalement tricher un peu du côté des permis. Là. On a cherché certains appareils qu'on ne pouvait pas nécessairement piloter. On a trouvé un sous-traitant pour le faire. Le sous-traitant peut le faire, mais le problème, c'est que le sous-traitant ne peut pas le faire pour vrai. Puis ils vendent quand même. Donc, c'est plein de petites choses comme ça. Air Liaison, ça reste un service fort utile pour la base Côte-Nord. Donc, c'est dommage d'apprendre ça aujourd'hui. Mais évidemment, s'il y a de la triche, il y a de la triche. Il faut que ce soit mentionné. En parlant de triche, on parle aussi justement de l'Académie Goncourt qui retire le roman de Télisson Aurélien de sa sélection. Un coup dur, hein, évidemment. L'auteur est soupçonné d'avoir eu recours à l'intelligence artificielle pour écrire son roman en lice pour de nombreux prix. Officiellement, il est toujours déclaré innocent. Des gens qui pensent qu'il est coupable, des gens qui ne pensent qu'il ne l'est pas. Mais c'est assez spécial comme dossier. Le pour et le contre. Dans le pour, ben, il faut savoir qu'Aurélien aurait déjà triché. À l'époque, lorsqu'il était chroniqueur, en ayant copié des chroniques de d'autres pays en les finalement traduisant en français. Ça, il a déjà fait ça. Donc, c'est pas pareil exactement, mais quand même. Pour le contre, par contre, il y a pas mal de gens qui pensent évidemment que le programme d'intelligence artificielle n'est pas raison à 100%, ce qui est vrai. Hein. Puis aussi, il y en a beaucoup d'auteurs québécois qui défendent justement l'auteur en disant que ben c'est pas nécessairement une raison pourquoi il aurait triché. Dans le projet SIFA, le méga projet informatique, le Québec appelle à l'aide l'ex numéro 1 de l'informatique, Catherine Degagné-Belzile, travaille chez Beneva depuis 6 ans. Elle agira maintenant à titre de conseillère experte indépendante, elle qui, justement, était l'ex numéro 1 de l'informatique au Québec. Un contrat de 49 000 $. Après, vu le coût final du méga projet de SIFA, 49 000, c'est pas tant que ça. Après, faut de quoi soit fait avec cet argent-là, cela dit. Sur ce, nous autres, on retourne maintenant du côté. Tiens, les lignes de Chiquan Junior, on cherche le King du golf. C'était qui ça, le King du golf? Ben, vous avez un petit peu de temps pour trouver la réponse. On a tendance à entendre le King de la musique. Vous savez, c'est qui? Elvis avec You're Always on My Mind.
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1: 8h53, on est de retour à l'instant du côté de l'énigme de Chicoine Junior. Je donne la réponse à l'instant. On s'en va l'entendre.
2: Bonjour, ici Chicoine Junior. Ce matin, tentez de trouver la réponse à une petite énigme portant sur le monde du sport. Alors écoutez bien et tentez de trouver la réponse. Quel golfeur professionnel était appelé le King? Et ce, bien avant Tiger Woods.
1: Et ce qui est intéressant dans cette situation, c'est que c'est un nom qui est très connu dans le golf. Vraiment très très connu, l'un des noms majeurs à l'époque. Mais c'est pas le plus grand joueur de tous les temps. Tu sais, quand t'appelles quelqu'un le King, c'est parce que c'est LE King. T'sais, on vient d'entendre Elvis. Là, je veux dire, Elvis Presley, là, ça fait longtemps. Tu sais, on s'entend. Là. Il était populaire avant que je sois au monde, avant que mes parents soient au monde. Tu sais, c'est... Ça date d'il y a quelques années. Et pourtant, ben, je connais bien ses chansons. Si j'avais des enfants, le nom Elvis, ils connaîtraient peut-être pas les chansons, mais ils auraient peut-être une petite idée de c'est qui, tu sais, un minimum. Tu sais, c'est ça un king. Tu comprends ce que je veux dire? Ça, c'est autre génération. Et pourtant, ben, le nom qu'on parle aujourd'hui, le King, c'est vraiment son nom, c'est pas nécessairement le plus grand joueur de tous les temps de golf. Pourtant, sa carrière a marqué l'histoire de ce sport. Il arrive au moment où la télévision commence à retransmettre des compétitions de golf dans les années 50. C'est un joueur le plus en vue à l'époque. Donc, forcément, hein, ça aide. Et un joueur très charismatique. Ça, il a fait en sorte que le golf soit un sport très populaire aux États-Unis. Donc, ça, c'est majeur, au final. C'était, finalement, la bonne impression qu'on voulait d'un joueur de golf. Un aspect qui fut encore renforcé par la concurrence qu'il entretient avec son grand rival, Jack Nicklaus, qui, ça, pour le coup, est vraiment un gros nom du golf. En 1960, il devient aussi le premier golfeur à faire la couverture du magazine Time, pour vous dire à quel point il est très populaire. Donc, beau bonhomme, classe, bon golf aussi, quand même. Faut lui donner crédit. Je dis que c'est pas le meilleur de tous les temps, mais on parle quand même de quelqu'un qui a gagné 95 victoires pro, 4 Masters. Donc bon, ok, c'est pas Tiger Woods comme je le disais, mais c'est toute une carrière malgré tout. Arnold Palmer, un nom qui a évidemment été très populaire aux côtés du golf. Son nom est même cité dans Goldfinger, le film de James Bond, qui étonnamment, j'ai vu récemment, j'avais jamais vu. C'est un peu poussé par les cheveux, mais tu sais, en même temps, tu te rappelles, c'est un film des années 60, disant, yeah, c'est correct. C'est même un très beau film, les années 60. Wow, je veux dire, ils avaient mis le budget, mettons. Mais Arnold Palmer, c'était ça la réponse qu'on cherchait, évidemment. 4 Masters, rien de moins. 1 US Open, 2 British Open aussi. C'est toute qu'une carrière. Il a joué jusqu'en 2004. Ouais, jusqu'en 2004. Et il est décédé malheureusement en 2016 à l'âge de 87 ans, le 25 septembre. Il aurait fêté ses 97 ans aujourd'hui, mais ça fait 10 ans aujourd'hui, jour pour jour, qu'il est décédé. Faut qu'en rendre que quand même, malgré tout, c'est toute une carrière de golf, c'est quelqu'un qui était très apprécié. Il est décédé aussi à l'âge de 87 ans. C'est quand même une très belle vie, hein, évidemment. Faut croire que le golf, ben, a des bons effets sur le corps. Parce que, oui, ok, on s'entend que c'est pas le sport le plus physique de la Terre, mais par contre, c'est pas nécessairement un sport où que tu vas te blesser d'un coup d'adversaire. Donc déjà, ça aide. Puis deuxièmement, ben, quand même, ça te fait sortir de chez vous. Faut croire que c'est bon. Donc, Arnold Palmer était la réponse qu'on cherchait aujourd'hui. Félicitations à tout le monde qui a trouvé la réponse. Moi, je vous laisse pour une fin de semaine qui s'en vient. Une très belle température aujourd'hui en plus, du gros soleil. On annonce 20 degrés, 16 et 17 en fin de semaine. En musique, on y va pour... J'ai juste une chanson qui a le mot Arnold dedans. C'est Flash Arnold avec Unlimited. C'est une chanson pour l'émission Polybius, qui est une émission qui joue le samedi à 21h. Il y a des gens qui vont aimer. C'est instrumental en passant. Il y a des gens qui vont trouver ça cool. Il y a des gens qui vont pas aimer ça. C'est correct. Si vous aimez pas ça, on se retrouvera lundi à 6h pour un show plus habituel. Si vous aimez ça, ben, ça fait changement, justement. Souvent, la radio qui est... comment je pourrais dire ça? Est reconnue pour avoir vraiment un filtre, hein, tout le temps être similaire, tout le temps. On fait ça un petit peu différent. Puis en même temps, c'est le quoi que Jason aussi fait différemment des fois dans ses émissions. Sur ce, bonne fin de semaine encore et à la prochaine.

0: Hola, mon nom est Dominique Hudson. Ah ben, c'est rendu une routine. Chaque semaine, c'est le meilleur de la musique latine sur toutes les radios communautaires du Québec. Dans l'émission Hola, je vous joue des classiques, parfois des chansons plus courtes, parfois des plus longues. Aujourd'hui,
1: Hola, que c'est beau.
0: C'est les plus longues de mon répertoire, mais aussi dans mes préférés, dans les meilleurs, de grands classiques. On aura Willie Colon et Ruben Blades, Compa y Segundo, Charanga Habanera. Et le premier, Mark Anthony, la chanson-titre du film El Cantante, que voici 6 minutes 47 de bonheur. Salsa!

Petit partage de votre animateur. En 2020, je sortais un roman qui s'appelle Casa de la Danza. Ça se passe dans les cabarets de la Havane en 1960. Et le nombre de fois où j'ai écouté en écrivant cette chanson ou toutes les chansons de Compay Segundo, c'est innombrable. Innombrable. J'en ai même fait une playlist sur YouTube. Vous irez voir, playlist de l'auteur Casa de la Danza, Dominic Hudson. One.

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1: Mon nom est toujours Dominique Hudson et vous êtes à l'écoute de l'émission Hola sur toutes les radios communautaires du Québec. Et vous allez voir, on a de la suite dans les idées. En ouverture d'émission, Mark Anthony nous chantait El Cantante, tiré du film qui raconte l'histoire d'un grand chanteur de salsa qui est Hector Lavoe, qu'on écoute en ce moment dans l'émission Hola et sur toutes les radios communautaires du Québec. C'est Periodico de Ayer. Et je vous invite à aller écouter ce magnifique film

Après Rebellion et Joe Arroyo, voici Mark Anthony, El Día de Mi Suerte. J'imagine que comme moi, vous avez des artistes dont vous ne vous lassez pas. Moi, c'est lui!

Merci d'avoir été là dans l'émission des longues chansons. Dans l'émission Hola, c'est le meilleur de la musique latine chaque semaine sur toutes les radios communautaires du Québec. On finit en force avec un groupe de Montréal qui s'appelle Lengaya Salsa Brava. Voici Salsa Dura Hasta la Muerte. Hasta luego!

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3: Bonjour, ici Sophie-Anne Mailloux. Nous sommes vendredi le 25 septembre 2026. Bienvenue à vos informations régionales. Élection partielle à Aguanish, en cours depuis le 14 septembre. La période de mise en candidature se termine à 16h30 aujourd'hui. C'est pour combler un siège de conseiller, le siège du conseiller numéro 4, qui est vacant depuis cet été. En fin de journée hier, une seule candidature avait été reçue, celle de Reynald Blais. Les personnes intéressées à devenir conseiller doivent déposer un formulaire dûment complété à la présidente d'élection, formulaire disponible au bureau municipal. Si plus d'une candidature conforme est déposée à la fin de la période de mise en candidature, les électeurs seront appelés aux urnes le 25 octobre prochain. Atelier du PACE, cuisine collective, activité pour bouger. Les propositions ne manquent pas au Carrefour Famille Mingani. Lors de l'Assemblée générale annuelle tenue la semaine dernière, l'organisme qui a pignon sur rue à Havre-Saint-Pierre depuis 2022 a présenté son rapport d'activité. C'était aussi l'occasion d'annoncer ses projets d'avenir. L'intention est de déployer des services dans les villages de l'Est et de l'Ouest de la Mingani. Faute de ressources humaines, le Carrefour se limite actuellement à offrir des services à Havre-Saint-Pierre et à Longue-Pointe-de-Mingan. Avec un budget annuel d'environ 300 000 $ qui provient en bonne partie du ministère de la Famille, l'instance arrive à offrir une programmation diversifiée, principalement axée vers les familles avec jeunes enfants. Cet automne, l'organisme prévoit des activités intergénérationnelles et des cours de couture. Le marché aux puces continue aussi d'attirer une clientèle et répond aux besoins de la population. Enfin, mentionnons qu'un siège est à combler au sein du conseil d'administration. On cherche un représentant du secteur ouest de la Mingani. Élections Québec qui est présent à Havre-Saint-Pierre à compter d'aujourd'hui et jusqu'au 30 septembre de 10h à 20h à la salle des Chevaliers de Colomb. Là, vous pourrez vous inscrire sur la liste électorale ou mettre à jour votre inscription à ce moment-là. Vous pouvez utiliser les services d'Élections Québec, même si vous provenez d'autres communautés ou même d'une autre circonscription. Et puis, en terminant, on vous rappelle la venue de bateaux de croisière internationale et c'est deux bateaux en deux jours qu'on accueille du côté de Havre-Saint-Pierre. Il s'agit de deux croisières inaugurales. Ça signifie donc que c'est la première fois que ces navires nous rendent visite. Samedi, dès 8h, le Explora 3 de la compagnie Explora Journey nous rendra visite. Il s'agit d'une escale de environ 6h pour un navire de 1600 passagers et membres d'équipage. Alors ça, c'est pour ce samedi. Et dimanche, de 8h le matin jusqu'à 18h, c'est le Seabourn Ovation de la compagnie Seabourn, un navire de 934 passagers et membres d'équipage qui nous rend visite à Havre-Saint-Pierre. C'est ce qui complète vos informations régionales. On vous rappelle que l'émission Info Mingani vous est présentée à 11h30 aujourd'hui, en rediffusion à 16h30. À tous et à toutes, une bonne journée.
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0: À CILE, voici les avis de décès. À Havre-Saint-Pierre, le 4 septembre 2026, est décédée à l'âge de 66 ans, Mme Pauline Noël, conjointe de M. Yvan Poulain, est domiciliée à Havre-Saint-Pierre. La famille reçoit parents et amis le samedi 26 septembre 2026 de 10h à 11h en l'église Saint-Pierre, située au 742 rue Boréal à Havre-Saint-Pierre. Selon ses volontés, il était confié au crématorium de la maison de J.G. Mallet pour crémation. Les funérailles de Mme Pauline Noël auront lieu le samedi 26 septembre à 11h en l'église Saint-Pierre, située au 742 rue Boréal à Havre-Saint-Pierre et de là au cimetière de l'endroit. Elle laisse dans le deuil, outre son conjoint Yvan Poulain, sa fille Isabelle, son fils Jonathan, son beau-fils Marc-Antoine et sa conjointe Marie-Pierre, son petit-fils Édouard, sa petite-fille Clémence, ainsi que ses frères, ses sœurs, ses beaux-frères, ses belles-sœurs, ses neveux, ses nièces, ses oncles, ses tantes, ses cousins, ses cousines et ses amis. Les funérailles ont été confiées au service de la maison L.J.G. Malin du 1429 rue du Canot à Havre-Saint-Pierre. Aux familles et aux amis éprouvés, CILE vous offre ses plus sincères condoléances.

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2: Les offres d'emploi en Manganie, il y en a quand même beaucoup. Tout d'abord, offre d'emploi de remplacement temporaire pour la popote roulante au Centre d'action bénévole de la Manganie. On recherche quelqu'un pour remplacer un congé maladie à la popote roulante. Donc, c'est un poste à 35 heures semaine. Pour la préparation des repas, si jamais ça vous intéresse, vous envoyez votre CV au info@cabmangani.org ou vous vous rendez en personne au 1158 rue Boréal. Du côté de SEIE Construction, on est à la recherche de surintendants entretien technique pour les installations au campement d'Hydro-Québec au chantier de la Romaine, secteur du camp Mista. C'est un poste à temps plein. Donc, si jamais là, ça vous intéresse là, principalement superviser les opérations d'entretien préventif et correctif des installations du chantier, gérer, superviser et coordonner plusieurs corps de métier, assurer le bon fonctionnement des infrastructures, et là, il y a plusieurs autres responsabilités qui viennent avec le poste. On demande un minimum de 8 ans d'expérience en gestion sur des chantiers industriels ou de construction. Expérience obligatoire en campement nordique ou chantier isolé. Expérience démontrée en coordination d'équipes multidisciplinaires. Expérience concrète en gestion de crise en environnement chantier. Expérience en gestion de budget et suivi de performance. On demande d'envoyer votre CV et votre lettre de motivation à Sylvie Michel, responsable RH, donc au S Michel à commercial gestion KA. Si jamais ça vous intéresse. Du côté de l'espoir de Chénan, on est à la recherche d'une intervenante en milieu de vie, un poste de nuit. Donc, c'est des corps de travail allant de minuit à 8 heures le matin, 7 jours sur 14. Donc, la première semaine, vous faites 24 heures, la deuxième semaine, vous faites 32 heures. C'est quand même un bon salaire, là, entre 25,32 $ et 26,69 $, plus une prime de nuit et de fin de semaine. Vous travaillez une fin de semaine sur deux. Si jamais ça vous intéresse, vous contactez Chani Lamoureux au administration à commercial espoirdechelna.ca pour y déposer votre CV. Nous sommes à la recherche de candidatures afin de constituer une banque de noms pour le poste de technicienne comptable au sein de gestion KA Inc. en prévision de besoins futurs. Donc, si jamais vous avez un DEP en comptabilité, que vous avez un minimum de 2 ans d'expérience ou vous avez un DEC en comptabilité et gestion avec une certaine aisance avec les outils informatiques, on vous invite à contacter S. Michel à commercial gestion KA.com. Voilà, ça fait le tour des offres d'emploi des derniers jours en Manganie.
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2: Bonjour, ici Sophie-Anne Mailloux. Nous sommes vendredi le 25 septembre 2026. Bienvenue à vos informations régionales. Élection partielle à Aguaniche, en cours depuis le 14 septembre. La période de mise en candidature se termine à 16h30 aujourd'hui. C'est pour combler un siège de conseiller, le siège du conseiller numéro 4, qui est vacant depuis cet été. En fin de journée hier, une seule candidature avait été reçue, celle de Reynald Blais. Les personnes intéressées à devenir conseiller doivent déposer un formulaire dûment complété à la présidente d'élection, formulaire disponible au bureau municipal. Si plus d'une candidature conforme est déposée à la fin de la période de mise en candidature, les électeurs seront appelés aux urnes le 25 octobre prochain. Atelier du PEIS, cuisine collective, activité pour bouger. Les propositions ne manquent pas au Carrefour Famille Mingani. Lors de l'Assemblée générale annuelle tenue la semaine dernière, l'organisme qui a pignon sur rue à Havre-Saint-Pierre depuis 2022 a présenté son rapport d'activité. C'était aussi l'occasion d'annoncer ses projets d'avenir.

0: L'organisme prévoit des activités intergénérationnelles et des cours de couture. Le marché aux puces continue aussi d'attirer une clientèle et répond aux besoins de la population. Enfin, mentionnons qu'un siège est à combler au sein du conseil d'administration. On cherche un représentant du secteur ouest de la Manganie. Élections Québec qui est présent à Havre-Saint-Pierre à compter d'aujourd'hui et jusqu'au 30 septembre de 10h à 20h à la salle des Chevaliers de Colomb. Là, vous pourrez vous inscrire sur la liste électorale ou mettre à jour votre inscription à ce moment-là. Vous pouvez utiliser les services d'Élections Québec, même si vous provenez d'autres communautés ou même d'une autre circonscription. Et puis, en terminant, on vous rappelle la venue de bateaux de croisière internationale et c'est deux bateaux en deux jours qu'on accueille du côté de Havre-Saint-Pierre. Il s'agit de deux croisières inaugurales. Ça signifie donc que c'est la première fois que ces navires nous rendent visite. Samedi, dès 8h, le Explora 3 de la compagnie Explora Journey nous rendra visite. Il s'agit d'une escale de environ 6 heures pour un navire de 1600 passagers et membres d'équipage. Alors ça, c'est pour ce samedi. Et dimanche, de 8h le matin jusqu'à 18h, c'est le Seabourne Ovation de la compagnie Seabourne, un navire de 934 passagers et membres d'équipage qui nous rend visite à Havre-Saint-Pierre. C'est ce qui complète vos informations régionales. On vous rappelle que l'émission Info Manganie vous est présentée à 11h30 aujourd'hui en rediffusion à 16h30. À tous et à toutes, une bonne journée. Et information nationale maintenant, l'Académie Goncourt qui retire le roman de Télisson Aurélien de sa sélection. Après avoir choisi le roman de l'auteur canadien « C'était ça ou mourir » lors de sa première sélection au début du mois de septembre, l'Académie Goncourt a retiré l'œuvre Télisson Aurélien de sa sélection. Selon l'agence France Presse, l'auteur est soupçonné d'avoir utilisé l'intelligence artificielle dans le cadre de la rédaction de ce roman, ce qu'il nie. Lauréat de nombreux prix et en lice pour plusieurs autres, le romancier est dans la tourmente depuis qu'un compte X au nom de Balance ton Claude a partagé les résultats de son analyse de plusieurs extraits de son roman. Le compte a eu recours à l'outil de détection de contenu généré par l'IA Pangram qui a déterminé que le roman est rédigé presque intégralement par une intelligence artificielle. Et pour l'instant, là, je le rappelle, l'auteur nie ces allégations et affirme qu'il va prouver que cette information est erronée. Et Ottawa et la firme suédoise Saab qui signent une entente pour 6 avions radars. Les appareils visent à détecter des appareils, des missiles et des drones ennemis en sol canadien. Le gouvernement fédéral vient de signer une entente préliminaire pour l'acquisition de 6 appareils de détection Global Eyes qui seraient construits au Canada par la firme suédoise Saab en collaboration avec Bombardier. Dans un communiqué diffusé ce matin, le gouvernement a affirmé que l'entente servira de base aux négociations finales entourant l'achat de ces avions radars et le calendrier de production au Canada. Le gouvernement avait annoncé à la fin du mois de mai son intention de se procurer ces appareils qui servent à détecter et à suivre à grande distance les menaces comme les aéronefs, les missiles et les drones ennemis.
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1: Bonjour, bon vendredi et bienvenue à cette émission d'En route vers le lunch du 25 septembre. La météo ne nous donne pas l'impression qu'on est le 25 septembre. Loin de là, on pourrait presque penser qu'on est le 25 juillet. Il fait très beau, il fait très chaud sur Havre-Saint-Pierre et sur la Mingani. Et ce sera comme ça pour toute la fin de semaine. Très agréable. On va se parler météo là un petit peu plus tard, vers la fin de cette demi-heure-ci. Pour l'instant, je vais vous parler d'élections Québec qui est à Havre-Saint-Pierre à compter d'aujourd'hui, depuis 10 heures ce matin, du côté de la salle des Chevaliers de Colomb, 1168 rue de la Digue. C'est là qu'on peut, voter par anticipation, mais également mettre à jour vos informations sur la liste électorale si elles ne sont pas correctes. Même si vous n'habitez pas la circonscription ici, tout ça peut être démêlé sur place. Mais il y a un hic. Présentement, le système informatique ne fonctionne pas. Alors, ça complique les choses et surtout, ça ralentit le processus qui est en cours. On vous demande d'être patient si vous allez voter ou si vous vous rendez pour mettre vos informations à jour du côté du Bureau d'élection Québec à Havre-Saint-Pierre, parce qu'actuellement et jusqu'à nouvel ordre, le système informatique ne fonctionne pas. Donc, on vous tiendra au courant, là, si on peut, dans la journée, quand tout sera rentré dans l'ordre. Mais pour l'instant, on peut quand même voter, mais on doit tout noter à la main. On fait ça à la mi-terme, comme on dit. Donc, c'est un peu plus long pour compléter le processus électoral pour ces élections provinciales qui auront lieu le 5 octobre.
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1: Et à 11h16, je vous rappelle qu'il est possible de voter à compter d'aujourd'hui du côté élection provinciale en passant. Voter pour le candidat ou la candidate de votre choix parmi les 6 candidats qui se proposent dans la circonscription de Duplessis. Élection Québec qui est à Havre-Saint-Pierre du 25 au 30 septembre et c'est de 10h le matin à 20h que le bureau est ouvert à la salle des Chevaliers de Colomb, au 1168 rue de l'Escale à Havre-Saint-Pierre. Vous pouvez venir vous inscrire sur la liste électorale, mettre à jour vos informations pour l'inscription et voter à ce moment-là. Vous pouvez utiliser ces services même si vous provenez d'une autre communauté ou même d'une autre circonscription. Alors, avis à tout le monde qui a le droit de vote, vous pouvez aller voter par anticipation en vous présentant du 25 au 30 septembre dans les bureaux d'élection Québec, dans le bureau d'élection Québec à Havre-Saint-Pierre. Et ce sera le vote par anticipation, là, puisque le jour du scrutin, c'est le 5 octobre. C'est là que la plupart des gens vont aller voter. Et c'est à la fin de la journée du 5 octobre qu'on connaîtra les résultats. Sinon, les résultats vont être connus dans le... vont être connus en même temps, mais vont être comptabilisés dans les boîtes de scrutin du vote par anticipation. Voilà. Actuellement, il y a une difficulté avec le vote, justement, là, par anticipation. Pour Élections Québec à Havre-Saint-Pierre, le système informatique était planté il y a à peu près une demi-heure. J'ai pas eu de nouvelles à l'effet que c'était rétabli. Donc, ça fait pas qu'on peut pas voter, mais ça fait que c'est plus long un peu parce qu'il faut tout noter à la main et non dans le système informatique. Donc, merci de votre patience à ceux et celles qui iront voter pendant qu'on travaille à rétablir cette situation qui fait en sorte que ça ralentit un petit peu là, la démarche pour aller voter actuellement du côté du Bureau d'élection Québec à Havre-Saint-Pierre. Voilà. La municipalité d'Havre-Saint-Pierre, ça c'est dans un tout autre ordre d'idées, là, mais je vous rappelle que la municipalité d'Havre-Saint-Pierre informe sa population qu'il y a des conteneurs à déchets qui sont mis à la disposition des citoyens pour déposer les carcasses de gros gibier. Pourquoi on diffuse un message comme ça? Ben, bien sûr, parce que c'est la période de la chasse, hein? C'est le temps de la chasse. Il y a des orignaux, notamment, qui sont abattus actuellement et ben on peut penser que des animaux seront donc dépecés. Les carcasses des gros gibier pourront être déposés pendant la période de la chasse au 102 rue Elminite à la Hutte à Sel pour justement se départir des carcasses qui seront arrangées. On souhaite une bonne chance à tout le monde. On souhaite une bonne chasse à tout le monde. Et on vous rappelle là, qu'il y a les conteneurs qui sont disponibles pour cette période-là. Voilà.

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2: Météo sur Havre-Saint-Pierre, je l'ai mentionné plus tôt dans l'émission, on dirait qu'on est à la fin du mois de juillet. 21 degrés sur Havre-Saint-Pierre, c'est le maximum, ben c'est la température actuelle et on prévoyait un maximum de 20 degrés. Alors, il fait 21. On a dépassé ce maximum-là. Le ciel est dégagé, ensoleillé, et ce sera comme ça pour les jours à venir aussi. Ce soir et cette nuit, bon, ça refroidit quand même, et on aura peut-être un minimum de 6 pour la nuit prochaine. Demain, retour du soleil avec un maximum de 16 degrés pour la journée de samedi. Dimanche, soleil et 17 comme maximum prévu au mercure. Lundi, on aura 16 comme température maximale et mardi, maximum de 15 degrés avec alternance soleil et nuages. Alors, vraiment du beau temps là, pour les jours à venir. C'est agréable, on en profite. Natashquan, 20 degrés actuellement, le ciel est dégagé. À Gouaniche, on a 19 sous le soleil. Béjoin-de-Betz, 18, ensoleillé là aussi. Le ciel est partout en Mingani, on dirait bien. Longue-Pointe-de-Mingan, 17 degrés sous le soleil. Rivière-Saint-Jean, 17 degrés ensoleillé. 18 degrés à Rivière-au-Tonnerre sous le soleil. Et 20 degrés pour les gens de l'île d'Anticosti, Port-Meunier. On a du soleil partout sur le territoire. La marée sera à son niveau le plus haut dans une demi-heure, à midi 7 minutes très exactement, à une hauteur de 1,4 m. Et la marée sera basse à une hauteur de 0,2 m. Ça, c'est ce soir à 18h02. Les traversiers Tadoussac-Baie-Sainte-Catherine, ben c'est aux 20 minutes actuellement. Ça passera aux 40 minutes dès la fin de l'après-midi. Et entre Matane, Baie-Comeau et Godbout, les traverses se font selon l'horaire normal. Donc, merci d'avoir été là. Merci d'avoir suivi Info Mingani aujourd'hui et toute la semaine. On se donne donc rendez-vous dès lundi. Bye bye.
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0: Habituellement, à ce moment-ci, on entend l'introduction de l'émission Info Mingani. Une petite intrusion pour vous mentionner que tout est rétabli du côté de Élections Québec à Havre-Saint-Pierre. On vous avait mentionné plus tôt là, une panne du côté du service informatique qui ralentissait hein, le service de, d'inscription et de votation pour le bureau d'Havre-Saint-Pierre. Ben, tout ça est rentré dans l'ordre. Je viens de recevoir l'appel téléphonique. On peut donc accueillir les gens et ça va plus rondement, évidemment, avec le service informatique qui est rétabli du côté du bureau d'Havre-Saint-Pierre, du bureau d'élection Québec situé à Havre-Saint-Pierre. On vous invite donc à vous prévaloir de votre droit de vote par anticipation dès aujourd'hui jusqu'au 30 septembre. C'est au Chevalier de Colomb, à la salle des Chevaliers de Colomb à Havre-Saint-Pierre. Sinon, ben, le jour du vote, c'est le 5 octobre, je vous le rappelle. On enchaîne avec l'émission Info Mingani. Bon vendredi, bienvenue à votre émission Info Mingani du 25 septembre 2026. Bien heureuse de vous retrouver pour vous proposer aujourd'hui à l'émission deux entrevues d'affaires publiques. On va vous présenter là un entretien qui va parler du service ambulancier sur le territoire de Mingani, bonification du service, amélioration, nous dit-on, mais on ne parle pas d'une ambulance de plus, on parle plutôt d'une modification d'horaire qui va améliorer des bienfaits. Donc, dès la mi-octobre, ce service va être en place. On parle de ça avec le coordonnateur régional des services préhospitaliers d'urgence à Santé Québec-Côte-Nord. C'est Marc-André Cody qui est notre premier invité à l'émission. On vous propose, on vous explique donc l'amélioration ou la bonification au service ambulancier en Mingani. Deuxième entrevue, cette fois on parle des organismes communautaires du territoire, en particulier là dans le secteur d'Aguaniche, pour venir en aide à ces organismes communautaires, certaines dans le besoin. On a été de l'avant avec une enveloppe toute spéciale du côté de la municipalité d'Aguaniche, une enveloppe dédiée aux organismes en situation d'urgence, un fonds d'urgence pour eux. Donc, on va parler de ça avec la promaire de la municipalité d'Aguaniche, Delvy Blais. C'est notre deuxième sujet à l'émission aujourd'hui. Pour l'instant, parlons services ambulanciers. Il y aura une certaine modification des services ambulanciers sur le territoire de Mingani et c'est prévu pour la fin du mois d'octobre. On parle de ça avec Marc-André Cody, qui est coordonnateur régional des services préhospitaliers d'urgence à Santé Québec-Côte-Nord. Monsieur Cody, bonjour.
1: Bonjour.
0: Alors, je l'ai dit d'entrée de jeu, modification des services ambulanciers. Qu'est-ce qui va être modifié très exactement sur le territoire de Mingani?
1: Oui, en fait, on a actuellement 4 ambulances en Mingani. La décision a été prise là, de convertir l'horaire de travail de l'une des ambulances à Havre-Saint-Pierre. C'est actuellement une ambulance qui est de garde, donc les paramédics sont de garde à la maison 24 heures sur 24 en attente d'un appel. Le changement va maintenant être que les paramédics vont être dans le véhicule ambulancier, dans la municipalité d'Havre-Saint-Pierre, prêts à intervenir là, sur tout le territoire.
0: Donc, on ne parle pas d'ajout de véhicule, mais simplement d'une modification de l'horaire de la, des ressources en place.
1: Exactement. C'est une modification du type d'horaire. Ça va bénéficier pas seulement à Havre-Saint-Pierre, mais à toute la Mingani, parce que cette ambulance-là va être déplacée là, selon les besoins entre Natashquan et Rivière-au-Tonnerre. Qui n'était pas possible avant avec le type d'horaire en place.
0: Bon, ben vous précédez ce que j'allais dire. C'était pas le cas. Ben ce n'est pas le cas actuellement parce que là, on est à la fin du mois de septembre. Donc, présentement, les deux ambulances qui sont à Havre-Saint-Pierre doivent demeurer à Havre-Saint-Pierre, sauf pour répondre à une intervention, c'est ça?
1: Oui, c'est ça, exact. Je vous. Comme par exemple, si Natashquan aurait un appel actuellement, elle doit se diriger vers Havre-Saint-Pierre. On n'avait pas la capacité d'envoyer une ambulance couvrir ce secteur-là là, durant l'absence de l'ambulance. Donc, c'est sûr que c'est un grand changement là, pour toute la Mingani.
0: Et pourquoi c'est un changement, le fait que les paramédics là, soient sur un horaire différent, donc qu'ils soient toujours dans l'ambulance versus qu'ils attendent à la maison de recevoir un appel? Ça, concrètement, ça change quoi?
1: Bien, en fait, c'est sûr que ça va surtout améliorer le délai réponse aux urgences. Il faut comprendre que les paramédics qui sont à la maison 24 heures sur 24, bien, ils ont une famille, ils dorment la nuit, ils ont des repas, ils ont un peu les activités que tout le monde a. Donc, quand il y a un appel qui survient, c'est sûr qu'il y a toujours un délai avant que le paramédic puisse se rendre à l'ambulance, à la caserne, et se mettre en direction par la suite vers l'urgence. On estime ce délai-là environ entre 8 et 10 minutes actuellement, puis ce délai-là va être réduit à moins d'une minute avec l'ajout là, des équipes à l'heure.
0: Je vais me permettre de faire l'avocat du diable. Vous dites, ces paramédics qui sont à la maison, mais de garde, il y a un délai là, avant qu'ils puissent intervenir. Concrètement, qu'est-ce qu'on leur demande? Qu'est-ce qu'on exige? Parce qu'ils sont quand même au travail, là, ces gens-là, là, présentement.
1: Oui, c'est ça, exactement. En fait, le délai que je vous parle, c'est un délai qui est quand même standardisé. Il y a une obligation de répondre. Les paramédics doivent habiter là, à un maximum de 5 minutes de trajet de la caserne et ils doivent se mettre en direction en bas de 8 minutes pour les appels urgents. Donc, okay. Ça, c'est ce qui est attendu de eux, là, de notre côté. Mais on s'entend qu'avec la réalité de la Côte-Nord, l'hiver, dans une tempête de neige, l'entrée, ça peut être difficile. Il y a toutes sortes de facteurs qui peuvent causer des délais plus longs aussi, qui ne seront plus présents maintenant avec la transformation.
0: Ce que vous nous dites pour ces paramédics-là, quand ils sont de garde à la maison, en fait, c'est qu'ils n'ont pas à être à la caserne, dans l'ambulance, à attendre les appels. Là, avec le nouvel horaire, ça va être ça.
1: Exact. Il faut comprendre qu'actuellement, ils font du 24 heures sur 24, 7 jours sur 7. Donc, évidemment, là, ils peuvent pas toujours être à la caserne. Donc, ça va changer avec la nouvelle horaire. Ça va être des gens qui vont être là en rotation sur des quarts de travail normal.
0: Ils seront pas là 24 heures d'affilée dans l'ambulance, là?
1: Non, ça va être des quarts de travail de 12 heures.
0: Donc, plus d'effectifs requis pour combler l'horaire de cette ambulance-là?
1: Oui, ça double les effectifs requis pour cette ambulance-là. Donc, on va devoir recruter là, au moins 4 paramédics à temps complet supplémentaires, plus des temps partiels pour couvrir les absences, les vacances et les autres imprévus.
0: Est-ce que cet enjeu-là est déjà répondu? Parce qu'on sait là, bon, que la pénurie de main-d'œuvre, c'est dans plusieurs secteurs. Est-ce qu'on va avoir du mal à trouver 4 paramédics supplémentaires pour combler les horaires?
1: Pour le moment, on a travaillé beaucoup avec Paraxon dans la dernière année pour régler cet enjeu-là. La situation du personnel en Mingani s'est beaucoup stabilisée dans les derniers mois. Paraxon a recruté là, quand même plusieurs candidats pour travailler à temps complet. Donc, nous, on avait donné à Paraxon jusqu'à la fin décembre pour procéder au changement. Puis, avec le personnel qu'ils ont, ils ont réussi à le faire là, dès le 18 octobre. Donc, c'est une très bonne nouvelle.
0: Ce dont on se parle, ce sera effectif à compter du 18 octobre prochain.
1: Oui, exactement, dans 3 semaines environ.
0: J'aimerais également vous entendre un peu plus là, concernant la possibilité de déplacer un des ambulances d'Havre-Saint-Pierre ailleurs sur le territoire. Puis là, je ne veux pas que vous nous expliquiez en détail toute la mécanique, mais quand même que les gens comprennent. Présentement, c'est quoi le portrait des ambulances sur l'ensemble du territoire? Et présentement, qu'est-ce qu'on fait avec ça? Comment on va déplacer les ambulances, finalement, là, sur le territoire avec cette amélioration-là?
1: Bien, actuellement, comme je le disais plus tôt, il y a 4 ambulances. Il y en a une à Rivière-au-Tonnerre, 2 à Havre-Saint-Pierre et une à Natashquan. Actuellement, quand ces ambulances-là sont absentes pour toutes sortes de raisons, des appels ou autres déplacements, on ne peut pas déplacer personne considérant les horaires de garde. Avec les nouvelles horaires, on va implanter ce qu'on appelle, nous, dans notre jargon, le déploiement dynamique. Ce qui veut dire que l'ambulance à l'heure va être Havre-Saint-Pierre, mais elle va se déplacer pour répondre à des besoins ou pour se positionner pour répondre à la plus grande probabilité qu'un appel survienne dans le secteur. Selon le volume d'appel, selon la grandeur des communautés, on va toujours placer avec le 911 l'ambulance stratégique pour qu'elle soit la plus rapide à répondre aux appels.
0: Le déploiement dynamique, ça va s'appliquer à l'ambulance qui sera là, sur l'horaire que vous nous avez décrit plus tôt, là, l'horaire
1: oui,
0: de 12 heures.
1: Oui, c'est ça, exactement.
0: D'accord. Les autres ambulances, c'est-à-dire celles basées à Rivière-au-Tonnerre, à Natashquan et l'autre ambulance à Havre-Saint-Pierre, vont demeurer avec des horaires de garde à la maison, donc des horaires sur 24 heures, là, c'est ça?
1: Oui, c'est ça, exactement. Puis la couverture ambulancière, elle est toujours en réévaluation. On regarde toujours les données pour voir les ajustements. Mais les ajustements qu'on fait, on doit les faire là au fil du temps et graduellement pour pas impacter toute la précarité que ça pourrait causer. Donc, cette décision-là qu'on prend aujourd'hui pour Havre-Saint-Pierre, c'est ce qui s'applique. Mais évidemment, dans les prochains mois, années, on continue là, à évaluer les options pour les autres secteurs.
0: Et il faut bien dire, cette décision-là, qui est finalement la décision de Santé Québec Côte-Nord, elle ne répond pas ou elle ne correspond pas à ce qui avait été demandé par les élus de la Manganie. On a présenté, là, il y a peu de temps, un entretien avec le préfet suppléant de la MRC de Manganie. En fait, ce que les élus demandaient, c'était plutôt un cinquième ambulance à Havre-Saint-Pierre, un troisième à Havre-Saint-Pierre, un cinquième en Manganie, pardon. Pourquoi c'est pas cette option-là qui a été retenue?
1: Bien, en fait, nous, ça fait 3 ans là, exactement qu'on travaille le dossier pour cette rajout-là à Havre-Saint-Pierre. C'est sûr que c'est des dossiers qui sont longs à monter et à déployer. La raison du pourquoi on n'est pas allé avec une troisième ambulance à Havre-Saint-Pierre, c'est surtout pour le taux d'utilisation de nos ambulances, qui est déjà pas très élevé. Comparé à la moyenne provinciale. Donc, c'est sûr que pour défendre là, une ajout d'ambulance versus tous les besoins criants qu'il y a en province puis les ressources limitées, sur cet angle-là, on aurait eu beaucoup moins de succès. Donc, c'est pour ça qu'on a préconisé de convertir une ambulance pour qu'elle bénéficie à toute la Manganie au complet avec les concepts que je vous ai expliqués plus tôt versus l'ajout d'une troisième ambulance qui aurait été aussi fixe et qui n'aurait pas apporté de flexibilité.
0: On considère que les citoyens seront mieux desservis avec l'horaire modifié qu'avec un troisième véhicule sur un horaire de garde à la maison?
1: Oui, absolument. Absolument. Puis les horaires à l'heure, c'est vraiment une bonification importante là, comparée à les horaires de faction. C'est vers là où on s'en va dans l'avenir. Donc, c'est comme ça qu'on travaille aussi actuellement. Mais il n'y a pas... C'est pas à s'en cacher que peut-être que dans l'avenir, il y aura des ambulances supplémentaires ajoutées si la demande est là, si le besoin est là. Les données, on les regarde là en continu à tous les mois. On fait l'analyse de notre couverture pour s'assurer qu'elle répond aux besoins puis qu'on réponde rapidement aux appels d'urgence.
0: Et en terminant, quelques chiffres, si vous en avez, vous nous avez dit que l'utilisation est peut-être pas très grande en Manganie si on compare à d'autres régions de la province. Concrètement, là, combien il y en a des déplacements ou combien il y en a des demandes dans une journée, une semaine, un mois? Est-ce que vous avez des chiffres pour nous?
1: Oui, bien, je pourrais vous donner une ordre de grandeur. Actuellement, pour une équipe de garde, on ne vise pas à ce qu'elle soit toujours utilisée et toujours en déplacement. Ces gens-là doivent garder quand même un certain équilibre. Donc, on vise 28 heures par semaine avec des patients ou ce qu'ils prennent en charge des patients. Puis actuellement, à Manganie, on est environ à 46 % de cette capacité-là. Donc, c'est sûr qu'il nous reste encore une grande marge de manœuvre opérationnelle là, pour avoir des appels supplémentaires, pour pouvoir répondre à des besoins. C'est une couverture qui est particulière en Manganie parce que le territoire est très grand, il est peu densément peuplé, il y a beaucoup de villages là à couvrir. Par contre, malgré ces contraintes-là, on arrive là, quand même à offrir un très bon service, un service qui est comparable à l'ensemble des milieux ruraux là, du Québec en ce qui est à très haute délai réponse ou à la disponibilité des ambulances.
0: 46 % de 28 heures, si je vous comprends bien, ça veut dire que un véhicule aura des patients à bord de son véhicule environ 14 heures par semaine, en moyenne, 14 heures par semaine?
1: Oui, c'est ça. C'est environ ça. Puis il faut comprendre que c'est sur les 4 ambulances de la Manganie, là, incluant Rivière-au-Tonnerre et Natashquan, le chiffre que je vous donne, mais c'est ça. C'est ce qu'on vise, dans le sens que actuellement au Québec, il y a des secteurs où ils sont à 150 % de ce taux-là. Donc, c'est sûr que quand on arrive pour monter des dossiers, il faut faire valoir nos particularités régionales. Il ne faut pas seulement s'attarder sur ce chiffre-là. Puis, cette année, on a quand même réussi là, à aller chercher la moitié de l'enveloppe disponible provincialement pour des conversions d'horaires. Fait qu'on a réussi à bien démontrer que malgré ces taux d'utilisation-là, on a des particularités qui méritent de bonifier notre couverture ambulance.
0: Donc, la modification d'horaire effective à compter du 18 octobre pour l'un des deux ambulances de Havre-Saint-Pierre. Et c'est jusqu'à nouvel ordre ou c'est pour une période de temps précise?
1: Non, en fait, je vous dirais là, que c'est la nouvelle couverture maintenant. Il n'y aura pas de retour en arrière là, sur cette transformation-là.
0: Très bien. Merci beaucoup pour toutes ces explications. Marc-André Cody, je rappelle que vous êtes coordonnateur régional des services préhospitaliers d'urgence à Santé Québec-Côte-Nord. Merci pour l'entrevue.
1: Bien, je vous remercie.
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2: À l'instant, on va aller du côté de la municipalité d'Aguaniche. On s'entretient avec la promaire de la municipalité, Mme Delvy Blais, qu'on rejoint au téléphone. Bonjour, Mme Blais.
3: Bonjour, Mme Mailloux.
2: Alors, avec vous, on va parler de décisions, de résolutions adoptées récemment par le conseil municipal. Et c'est dans une orientation bien précise, venir en aide aux organismes du milieu. On se parle donc d'un fonds d'urgence pour les organismes de bienfaisance. Dans quel contexte on se retrouve à créer un fonds comme celui-là de la part des élus de la municipalité?
3: Je vous dirais tout d'abord que l'idée elle est venue de M. Galland, le maire, qui nous a proposé cette initiative-là dans une réunion au cœur de l'été. Il y a eu une rencontre de travail avec les élus et ce qu'on voulait, parce qu'on sait que nos organismes de bienfaisance sont en difficulté, on s'est dit qu'il faut trouver une façon de les aider du mieux que l'on pourra. Donc, c'est ce qui a amené à la création du fonds d'urgence pour les organismes de bienfaisance.
2: Et est-ce que ça sous-entend votre réponse? Est-ce que ça sous-entend que une ou des organismes de votre milieu avaient frappé à la porte de la municipalité en disant « on a besoin d'aide »?
3: Bien, on ne se le cachera pas. Notre résidence pour aînés est en difficulté. Sa présidente avait fait une sortie sur les médias, notamment à Havre-Saint-Pierre. Donc, par la bande, ben la municipalité était au courant de ça et on s'est dit, ben qu'est-ce qu'on peut faire pour les aider, mais aider également tous les autres organismes.
2: Alors, on est allé de l'avant avec la création de ce fonds-là. Et donnez-nous dans les grandes lignes là les paramètres ou ce que ça prend là, pour être éligible ou faire une demande à même le fonds d'urgence pour les organismes de bienfaisance?
3: Bien, la première chose, il faut que l'organisme elle soit reconnu comme organisme de bienfaisance. Ça, c'est la première chose. Dans notre municipalité, on pense notamment à l'Oasis du Bel-Âge, le Centre Vallée des Femmes, l'Association Marie-Reine, les Chevaliers de Colomb, etc. Ça, c'est un peu les organismes qui pourraient venir frapper à la porte de la municipalité. Il y a un formulaire qui est disponible sur le site web de la municipalité qui explique bien le détail de ce fonds-là. On peut faire la demande en ligne ou se procurer le formulaire directement à la municipalité. Et ça, c'est vraiment dans le but d'aider un ou des organismes, je devrais dire, qui sont en difficulté financière ou qui ont un projet précis qu'ils voudraient réaliser. C'est certain que quand ils vont remplir le formulaire, il y a quand même des critères stricts à respecter et on va leur demander les états financiers des trois dernières années pour savoir est-ce qu'ils sont vraiment en difficulté, est-ce qu'ils sont bien gérés aussi. Et par la suite, leur dossier va être analysé avant d'être présenté aux élus à une séance du conseil municipal.
2: On comprend donc que les organismes doivent être dans une certaine, est-ce qu'on pourrait utiliser le mot précarité ou une certaine urgence à tout le moins?
3: Oui, bien ce qu'on souhaite, c'est vraiment que l'argent que la municipalité est prêt à octroyer à ces organismes-là, c'est qu'on veut que ça soit bien investi puis que ça réponde à un réel besoin. on ne veut pas dilapider les fonds publics. Mais si on a un organisme qui est en difficulté financière ou qui veut tout simplement réaliser un projet, ben le fonds, il va servir vraiment à cette optique-là, si je devrais dire.
2: Un organisme du territoire.
3: Oui, c'est bien important. C'est un organisme qui est reconnu sur notre municipalité.
2: Très bien. Ça a donc été adopté, cette résolution-là, au mois d'août dernier. Donc, c'est tout récent. Et faisant suite à cela, il y a déjà une demande qui a été déposée dans les semaines suivantes.
3: Oui, effectivement. Nous, on a adopté cette politique-là. En fait, la résolution en août. Et puis, à la réunion du mois de septembre, on avait eu une demande qui était par l'Oasis du Bel-Âge. Et elle a déposé son formulaire. Il a été analysé. Et puis, il cadrait vraiment, il répondait à tous les critères, parce que c'est quand même des critères quand même assez stricts et sérieux. Son dossier a été analysé. Et puis, nous, on avait déjà décidé que le maximum qu'un organisme pouvait demander, c'était 20 000 $ et c'est le montant qui lui a été accordé.
2: Donc, 20 000 $ accordés à l'Oasis du Bel-Âge, c'est essentiellement ce qui a été résolu à la séance publique du mois de septembre à la municipalité d'Aguaniche. 20 000 $ pour faire quoi exactement?
3: Bien, l'organisme est en difficulté financière, c'est vraiment... pour se restructurer, ils ont eu dans les derniers mois beaucoup de bris d'équipement au niveau soit de leur monde charge et de plusieurs bris. Donc, il y avait beaucoup de factures accumulées. Ça va venir un peu les aider. Je sais aussi qu'il y avait des factures avec la CADM. La CADM ne leur avait pas produit des factures dans les derniers mois, mais tout ça a fait un peu boule de neige. Donc, ils se retrouvaient avec quand même des dettes importantes. Et selon la demande qu'ils ont faite, ça cadrerait bien. Et le comité d'analyse a décidé d'approuver, c'est-à-dire cette demande-là de 20 000 $. Et ça a été entériné à la réunion du mois de septembre.
2: Madame Blais, est-ce que vous sauriez nous dire, à ce moment-ci, est-ce qu'il reste de la disponibilité financière pour accueillir favorablement les demandes de financement qui proviendraient d'autres organismes au cours de la présente année financière là, à la municipalité?
3: Bien, quand on a décidé de mettre en place le fonds d'urgence, il a fallu un peu qu'on détermine avec l'administration le montant, les crédits qui pourraient être disponibles. On avait parlé d'un montant de 50 000 $. Donc, au moment où on se parle, on a 20 000 $ qui a été octroyé. Donc, il nous reste encore un 30 000 $ qui pourrait être octroyé à d'autres organismes qui en feraient la demande. D'ici, on avait mis une date qui était le 30 octobre pour le dépôt de chaque demande. Donc, on a toujours des crédits de 30 000 $ qui sont disponibles.
2: Donc, oui, il y aurait encore des disponibilités. Et le montant de 50 000 $ auquel vous faites référence, est-ce que c'est une somme maximale qui peut être octroyée annuellement? Est-ce que le compteur repart à zéro à chaque année?
3: Le compteur, il va repartir à zéro. Quand, à chaque fin d'année, quand on fait les prévisions budgétaires, on va déterminer si la municipalité, elle est capable de remettre ce montant-là chaque année. Ce n'est pas certain. Ça va être vraiment, à chaque année, on va déterminer selon les dépenses à prévoir également, parce qu'il peut arriver n'importe quelle dépenses qui ne sont pas prévues au moment où on se parle, mais ça va déterminer à chaque année le montant qu'on pourra mettre dans ce fonds-là.
2: Donc, pour 2026, un montant maximal de 50 000 $, puisque vous nous dites pour l'année prochaine, c'est essentiellement, on verra, ça pourrait être 50 000, mais ça pourrait être moins aussi.
3: Effectivement, ce sera selon les disponibilités, selon les dépenses qu'on aura eues, les dépenses aussi à venir. Ça va être vraiment révisé annuellement.
2: Donc, ça va être révisé annuellement. Et pour les organismes, ben, je vais nommer l'Oasis du Bel-Âge, puisqu'un montant leur a été octroyé là, tout récemment. Eux, est-ce qu'ils seront, ou eux ou les autres, organismes qui reçoivent des montants d'argent en 2026, par exemple, est-ce que c'est possible d'adresser une nouvelle demande lors de la nouvelle année?
3: quand on sera dans une nouvelle année, parce que nous, on avait déterminé un plafond pour chaque organisme qui était de 20 000 et c'est ce qui a été octroyé à l'Oasis du Bel Âge. Donc, pour cette année, ils ne pourraient pas faire une nouvelle demande dans ce fonds. Par contre, lors d'une prochaine année comme 2027, s'il y a des fonds de disponibles et qu'ils ont toujours un besoin ou un projet en particulier, ils pourraient déposer une demande sur le site de la municipalité.
2: D'accord. En terminant, j'aimerais vous entendre sur un autre élément, et c'est une autre résolution qui a été adoptée à la séance du Conseil. Vous avez effleuré là, la CADM, vous l'avez mentionné dans vos propos là, précédents. Cet organisme-là, vous avez également, vous, la municipalité, vous avez également été de l'avant là, avec un soutien financier auprès de cet organisme-là.
3: Oui, effectivement, il faut savoir que la résidence pour aînés ici à Gouaniche dépend aussi de la CADM. On a plusieurs résidents, il y a des employés, c'est-à-dire de la CADM, qui travaillent à l'Oasis du Bel Âge. Donc, la municipalité, on trouvait ça vraiment important de les appuyer. Donc, on est allé avec la carte de membre telle que la demande nous a été soumise.
2: Donc, vous devenez membre de soutien de la CADM.
3: Oui, effectivement. Pour cette année, on est membre de soutien. Pour l'an prochain, mais on verra selon ce qui se passera avec la CADM.
2: Très bien. Bien, je vous remercie beaucoup pour toutes ces précisions qui sont un peu là, des preuves tangibles de votre volonté, de la volonté municipale à aider les organismes du milieu, finalement.
3: Oui, effectivement. Je pense que la municipalité, on est très sensible à nos organismes et on veut que nos organismes soient en bonne santé financière. Donc, si la municipalité peut faire sa part, bien, pourquoi ne pas le faire?
2: Madame Delvy Blais, pro-maire de la municipalité d'Aguaniche, je vous remercie beaucoup pour toutes ces explications.
3: Bien, merci à vous et une belle journée.
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0: là, pour le service ambulancier en Mangani. Et c'est le coordonnateur régional des services préhospitaliers d'urgence à Santé Québec Côte-Nord, Marc-André Cody, qui nous présentait donc cette modification d'horaire. Et il l'assure, c'est au bénéfice des citoyens du territoire qui auront plus rapidement accès aux services en cas d'urgence. Ça peut faire toute la différence. On a également présenté un entretien avec Delvy Blais, la promaire de la municipalité d'Aguaniche, concernant le fonds d'urgence pour les organismes de bienfaisance qui a été instauré là, du côté de la municipalité d'Aguaniche, et aussi un premier financement là, ou un premier soutien financier qui a été consenti à l'Oasis du Bel-Âge, 20 000 $ pour venir en aide à cet organisme en difficulté ou en précarité sur le plan financier. Les deux entrevues dont je viens de vous parler, elles vont être diffusées à 16h30 aujourd'hui parce qu'on va rediffuser l'émission Info Mangani. On va également rendre ces entrevues disponibles sur notre site Internet à l'adresse cilemf.com. Voilà, c'est tout pour votre émission Info Mangani d'aujourd'hui. Moi, je vous rappelle que Élections Québec est à Havre-Saint-Pierre et du 25 au 30 septembre, ils sont situés au local des Chevaliers de Colomb au 1168 rue de l'Escale à Havre-Saint-Pierre. Et c'est l'occasion, oui, d'aller voter et également de vous inscrire sur la liste électorale pour les élections provinciales si vous n'êtes pas inscrit. Mettre à jour là, les informations en lien avec votre inscription, s'il y a eu un changement d'adresse ou autre. Donc, on peut faire tout ça là, entre 10 et 20 heures aujourd'hui, demain, après-demain. C'est jusqu'au 30 septembre que Élections Québec est sur place pour le bureau de vote là, et le vote par anticipation aussi. Le jour du scrutin, bien, c'est le 5 octobre. Alors, il y aura jour de vote toute la journée le 5 octobre prochain. Un autre petit rappel avant de conclure l'émission de ce vendredi, on a de la visite deux fois plutôt qu'une en fin de semaine. Deux bateaux de croisière internationale à Havre-Saint-Pierre, le Explora 3, qui nous rend visite demain entre 8 et 14 heures. Et dimanche, on remet ça avec le Seabourn Ovation de 8 heures à 18 heures. Et en deux jours, c'est plus de 2500 passagers et membres d'équipage qui vont nous rendre visite à Havre-Saint-Pierre et en Mangani. Donc, visite de bateaux de croisière internationale, c'est la saison qui bat son plein et ça se dément pas en fin de semaine. On vous invite à venir faire votre tour dans le secteur du quai pour admirer ces navires et sinon, ben vous risquez de croiser des croisiéristes dans les rues d'Havre-Saint-Pierre au cours du week-end. Merci d'avoir été là pour l'émission Info Mangani d'aujourd'hui, pour les émissions qu'on vous présente jour après jour. On aura de nouvelles émissions pour vous à compter de lundi prochain. Je vous souhaite de passer un beau week-end. Je vous donne rendez-vous lundi prochain à 11h30 pour une autre émission de votre Info Mangani. Bye bye!
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0: À CILA, voici les avis de décès. À Havre-Saint-Pierre, le 4 septembre 2026, est décédée à l'âge de 66 ans, Mme Pauline Noël, conjointe de M. Yvan Poulain, est domiciliée à Havre-Saint-Pierre. La famille reçoit parents et amis le samedi 26 septembre 2026 de 10h à 11h en église Saint-Pierre, située au 742 rue Boréal à Havre-Saint-Pierre. Selon ses volontés, il était confié au crématorium de la maison J.G. Mallet pour crémation. Les funérailles de Mme Pauline Noël auront lieu le samedi 26 septembre à 11h en l'église Saint-Pierre, située au 742 rue Boréal à Havre-Saint-Pierre, et de là au cimetière de l'endroit. Elle laisse dans le deuil, outre son conjoint, Yvan Poulain, sa fille Isabelle, son fils Jonathan, son beau-fils Marc-Antoine et sa conjointe Marie-Pierre, son petit-fils Édouard, sa petite-fille Clémence, ainsi que ses frères, ses sœurs, ses beaux-frères, ses belles-sœurs, ses neveux, ses nièces, ses oncles, ses tantes, ses cousins, ses cousines et ses amis. Les funérailles ont été confiées au service de la maison L.J.G. Malin du 1429 rue du Canot à Havre-Saint-Pierre. Aux familles et aux amis éprouvés, CILE vous offre ses plus sincères condoléances.
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0: 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À CILE, voici les offres d'emploi.
3: Les offres d'emploi en Mangani, il y en a quand même beaucoup. Tout d'abord, offre d'emploi de remplacement temporaire pour la popote roulante au Centre d'action bénévole de la Mangani. On recherche quelqu'un pour remplacer un congé maladie à la popote roulante. Donc, c'est un poste à 35 heures semaine. Pour la préparation des repas, si jamais ça vous intéresse, vous envoyez votre CV au info@commercialcabmangani.org ou vous vous rendez en personne au 1158 rue Boréal. Du côté de SEIE Construction, on est à la recherche de surintendants entretien technique pour les installations au campement d'Hydro-Québec au chantier de la Romaine, secteur du camp Mista. C'est un poste à temps plein. Donc, si jamais là, ça vous intéresse là, principalement superviser les opérations d'entretien préventif et correctif des installations du chantier, gérer, superviser et coordonner plusieurs corps de métier, assurer le bon fonctionnement des infrastructures, et là, il y a plusieurs autres responsabilités qui viennent avec le poste. On demande un minimum de 8 ans d'expérience en gestion sur des chantiers industriels ou de construction. Expérience obligatoire en campement nordique ou chantier isolé. Expérience démontrée en coordination d'équipes multidisciplinaires. Expérience concrète en gestion de crise en environnement chantier. Expérience en gestion de budget et suivi de performance. On demande d'envoyer votre CV et votre lettre de motivation à Sylvie Michel, responsable RH, donc au S Michel à commercial gestion KA. .com, si jamais ça vous intéresse. Du côté de l'espoir de Chenon, on est à la recherche d'une intervenante en milieu de vie, un poste de nuit. Donc, c'est des corps de travail allant de minuit à 8 heures le matin, 7 jours sur 14. Donc, la première semaine, vous faites 24 heures. La deuxième semaine, vous faites 32 heures. C'est quand même un bon salaire, là, entre 25,32 $ et 26,69 $, plus une prime de nuit et de fin de semaine. Vous travaillez une fin de semaine sur deux. Si jamais ça vous intéresse, vous contactez Chani Lamoureux au administration@espoirdechelna.ca pour y déposer votre CV. Nous sommes à la recherche de candidatures afin de constituer une banque de noms pour le poste de technicienne comptable au sein de Gestion KA Inc. en prévision de besoins futurs. Donc, si jamais vous avez un DEP en comptabilité, que vous avez un minimum de 2 ans d'expérience ou vous avez un DEC en comptabilité et gestion avec une certaine aisance avec les outils informatiques, on vous invite à contacter S. Michel à commercial gestionka.com. Voilà, ça fait le tour des offres d'emploi des derniers jours en Mingani.
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8: Oui, Pierre, je survole présentement le centre-ville de Montréal et il y a tellement d'embouteillages que même les voitures ont cessé d'avancer. Je les vois reculer présentement.

Bonjour tout le monde, bienvenue dans cette émission de ce vendredi 25 septembre 2026. J'espère que vous allez bien, que vous passez une excellente journée. C'est Gabrielle Darveau qui est avec vous et je vous accompagne jusqu'à 16h30 aujourd'hui pour terminer la semaine ensemble. Et on est enfin vendredi. Ben oui. En plus, septembre continue de nous gâter là, parce qu'on a droit vraiment à une magnifique journée à Havre-Saint-Pierre. Il fait beau, il fait chaud, c'est pas venteux, c'est magnifique. Une température là, qui donne beaucoup plus envie de commencer la fin de semaine dehors que de rentrer s'enfermer à la maison. Et profitez-en parce que la belle séquence va aussi se poursuivre pendant le week-end. Je vais vous donner les détails un peu plus tard avec un bulletin météo complet. Pour ce qui est de la marée, la prochaine marée basse est prévue à 18h12 avec 0,29 m et elle sera complètement haute. Ce sera à minuit 26 à 1,60 m. Évidemment, on est encore une émission très remplie aujourd'hui. On va faire un tour de ce qui retient l'attention sur la côte nord. Je vais vous sortir aussi quelques nouvelles qui ont attiré mon attention aujourd'hui. On fera notre tour du Québec, de la culture et des sports également. Tout ça, ça s'en vient. On aura aussi un bloc d'offres d'emploi. Et surtout, on va commencer tranquillement à se mettre en mode fin de semaine, sans oublier vos informations régionales à 15h30 et à 16h. Donc là, c'est le moment de monter le son. On commence cette émission en musique à CILE et nous, on est ensemble jusqu'à 16h30.

0: Et on a une nouvelle un peu insolite dans ce magnifique après-midi ensoleillé. En fait, savez-vous qu'il y a une nouvelle espèce de chat sauvage qui a été découverte? Oui, une découverte assez fascinante, là, parce qu'en 2026, là, même si on a l'impression là, que tout a été découvert sur notre planète, eh bien, on vient d'identifier officiellement une nouvelle espèce de félin sauvage. Elle s'appelle le Leopardus tilcayo. Et elle vit dans les forêts de Yungas en Bolivie. Et on ne parle pas ici d'un énorme félin qui aurait réussi à se cacher dans la jungle pendant des siècles. Au contraire, il est plus petit qu'un chat domestique. C'est un mini chaton. Il a un pelage tacheté qui rappelle un peu celui d'un petit léopard. Et ce qui est encore plus particulier, c'est que les gens de la région connaissaient déjà très bien cet animal. La science, qui ne savait simplement pas encore qu'il s'agissait d'une espèce distincte, des chercheurs ont donc effectué des analyses génétiques sur plus d'une trentaine de félins d'Amérique du Sud et ont découvert que le tilcayo possède sa propre lignée. Et elle serait séparée de celle de ses proches cousins il y a environ 1,4 million d'années quand même. C'est quand même assez exceptionnel là, que selon les chercheurs, il s'agit de la première nouvelle espèce de félin sauvage officiellement nommée depuis plus d'un siècle. Alors quelque part là, dans une forêt en Bolivie, il y a un petit chat sauvage trop mignon qui vivait tranquillement sa vie depuis toujours. Et nous autres en 2026, on vient juste de réaliser, ah ben gadon, il y a une nouvelle race de chats sur la planète Terre. Donc nous, on poursuit en musique à CIELA et on se retrouve dans quelques minutes pour faire le tour de ce qui se passe sur la côte nord.
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Et on prend maintenant la direction de Baie-Comeau, où la saison touristique 2026 va laisser une belle marque. Et on parle de Baie-Comeau, mais ça pourrait très bien se caractériser. En tout cas, ça pourrait bien se être semblable, je vais le dire comme ça, à Havre-Saint-Pierre. Du côté de Baie-Comeau, là, la ville est en voie de connaître sa plus importante saison de croisière de son histoire en nombre de passagers. C'est entre 12 000 et 13 000 croisiéristes qui devraient avoir visité Baie-Comeau cette année. Pour vous donner une idée, l'an dernier, la destination avait accueilli près de 11 000 passagers. Et la saison n'est pas encore terminée. Les croisières internationales vont continuer d'amener des visiteurs sur la Côte-Nord au cours des prochaines semaines. Vous le savez, ici aussi à Havre-Saint-Pierre, on a beaucoup de croisières qui se déroulent l'automne, pendant la saison des couleurs. Évidemment, chaque navire qui arrive, ce sont des centaines de personnes qui débarquent en même temps pour découvrir la ville, visiter les attraits, manger, magasiner et parfois simplement marcher dans le secteur. Et quand on pense à la courte saison touristique qu'on a dans la région, 12 à 13 000 personnes supplémentaires dans une ville, ça paraît. Donc, la Côte-Nord devient de plus en plus prisée par les croisiéristes. Et là-dessus, ben, ça nous amène tranquillement vers 15h30. Dans quelques minutes, vous pourrez entendre vos informations régionales. Et nous, on se retrouve un peu après 15h30 pour la météo.

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2: Bonjour, ici Sophie-Anne Mailloux. Nous sommes vendredi le 25 septembre 2026. Bienvenue à vos informations régionales. Élection partielle à Aguaniche, en cours depuis le 14 septembre. La période de mise en candidature se termine à 16h30 aujourd'hui. C'est pour combler un siège de conseiller, le siège du conseiller numéro 4, qui est vacant depuis cet été. En fin de journée hier, une seule candidature avait été reçue, celle de Reynald Blais. Les personnes intéressées à devenir conseiller doivent déposer un formulaire dûment complété à la présidente d'élection, formulaire disponible au bureau municipal. Si plus d'une candidature conforme est déposée à la fin de la période de mise en candidature, les électeurs seront appelés aux urnes le 25 octobre prochain. Atelier du PEIS, cuisine collective, activité pour bouger. Les propositions ne manquent pas au Carrefour Famille Mingani. Lors de l'Assemblée générale annuelle tenue la semaine dernière, l'organisme qui a pignon sur rue à Havre-Saint-Pierre depuis 2022 a présenté son rapport d'activité. C'était aussi l'occasion d'annoncer ses projets d'avenir. L'intention est de déployer des services dans les villages de l'Est et de l'Ouest de la Mingani. Faute de ressources humaines, le Carrefour se limite actuellement à offrir des services à Havre-Saint-Pierre et à Longue-Pointe-de-Mingan. Avec un budget annuel d'environ 300 000 $ qui provient en bonne partie du ministère de la Famille, l'instance arrive à offrir une programmation diversifiée, principalement axée vers les familles avec jeunes enfants. Cet automne, l'organisme prévoit des activités intergénérationnelles et des cours de couture. Le marché aux puces continue aussi d'attirer une clientèle et répond aux besoins de la population. Enfin, mentionnons qu'un siège est à combler au sein du conseil d'administration. On cherche un représentant du secteur ouest de la Mingani. Élection Québec qui est présent à Havre-Saint-Pierre à compter d'aujourd'hui et jusqu'au 30 septembre de 10h à 20h à la salle des Chevaliers de Colomb. Là, vous pourrez vous inscrire sur la liste électorale ou mettre à jour votre inscription à ce moment-là. Vous pouvez utiliser les services d'Élection Québec, même si vous provenez d'autres communautés ou même d'une autre circonscription. Et puis, en terminant, on vous rappelle la venue de bateaux de croisière internationale et c'est deux bateaux en deux jours qu'on accueille du côté de Havre-Saint-Pierre. Il s'agit de deux croisières inaugurales. Ça signifie donc que c'est la première fois que ces navires nous rendent visite. Samedi, dès 8h, le Explora 3 de la compagnie Explora Journey nous rendra visite. Il s'agit d'une escale d'environ 6 heures pour un navire de 1600 passagers et membres d'équipage. Alors ça, c'est pour ce samedi. Et dimanche, de 8h le matin jusqu'à 18h, c'est le Seabourn Ovation de la compagnie Seabourn, un navire de 934 passagers et membres d'équipage qui nous rend visite à Havre-Saint-Pierre. C'est ce qui complète vos informations régionales. On vous rappelle que l'émission Info Mingani vous est présentée à 11h30 aujourd'hui en rediffusion à 16h30. À tous et à toutes, une bonne journée.
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8: Du côté de la météo, on n'est vraiment pas à plaindre. Dehors, il fait magnifiquement beau présentement. Et pour terminer, là, votre vendredi, ça va être comme ça. Là. Il va faire beau, il va faire chaud, on va en profiter. Le mercure a descendu un peu, là. On est autour de 16 degrés présentement. Ce soir, ça va évidemment commencer à se rafraîchir, mais la belle météo n'est pas terminée. Samedi, encore beaucoup de soleil et des températures qui seront très agréables pour la saison automnale. Et dimanche devrait lui aussi nous permettre de profiter de l'extérieur avec... avant de commencer tranquillement à revenir vers des températures un peu plus près des normales de saison. Donc, si vous aviez encore quelque chose à faire là, dehors, le terrain ramassé, tout, peu importe, là, c'est en fin de semaine que ça se passe. De très beaux mercures. Du côté de la marée, elle sera basse. Ce sera à 18h12 à seulement 0,29 mètres. La pleine lune approche. On le ressent dans les marées. Elle remontera là, à minuit 26 avec une mer qui pourrait atteindre 0,60 mètres. Donc voilà pour le bulletin météo. Nous, on repart en musique et dans quelques instants, un bloc d'emploi pour vous. Asseyez-le.
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1: Les offres d'emploi en Manganie, il y en a quand même beaucoup. Tout d'abord, offre d'emploi de remplacement temporaire pour la popote roulante au Centre d'action bénévole de la Manganie. On recherche quelqu'un pour remplacer un congé maladie à la popote roulante. Donc, c'est un poste à 35 heures semaine. Pour la préparation des repas, si jamais ça vous intéresse, vous envoyez votre CV au info@commercialcabmangani.org ou vous vous rendez en personne au 1158 rue Boréal. Du côté de SEIE Construction, on est à la recherche de surintendants entretien technique pour les installations au campement d'Hydro-Québec au chantier de la Romaine, secteur du camp Mista. C'est un poste à temps plein. Donc, si jamais là, ça vous intéresse là, principalement, superviser les opérations d'entretien préventif et correctif des installations du chantier, gérer, superviser et coordonner plusieurs corps de métier, assurer le bon fonctionnement des infrastructures, et là, il y a plusieurs autres responsabilités qui viennent avec le poste. On demande un minimum de 8 ans d'expérience en gestion sur des chantiers industriels ou de construction. Expérience obligatoire en campement nordique ou chantier isolé. Expérience démontrée en coordination d'équipes multidisciplinaires. Expérience concrète en gestion de crise en environnement chantier. Expérience en gestion de budget et suivi de performance. On demande d'envoyer votre CV et votre lettre de motivation à Sylvie Michel, responsable RH, donc au S Michel à commercial gestion KA. Si jamais ça vous intéresse. Du côté de l'espoir de Chelnan, on est à la recherche d'une intervenante en milieu de vie, un poste de nuit. Donc, c'est des corps de travail allant de minuit à 8 heures le matin, 7 jours sur 14. Donc, la première semaine, vous faites 24 heures, la deuxième semaine, vous faites 32 heures. C'est quand même un bon salaire, là, entre 25,32 $ et 26,69 $, plus une prime de nuit et de fin de semaine. Vous travaillez une fin de semaine sur deux. Si jamais ça vous intéresse, vous contactez Chani Lamoureux au administration@espoirdechelnan.ca pour y déposer votre CV. Nous sommes à la recherche de candidatures afin de constituer une banque de noms pour le poste de technicienne comptable au sein de Gestion KA Inc. en prévision de besoins futurs. Donc, si jamais vous avez un DEP en comptabilité, que vous avez un minimum de 2 ans d'expérience ou vous avez un DEC en comptabilité et gestion avec une certaine aisance avec les outils informatiques, on vous invite à contacter S. Michel à commercial gestion KA.com. Voilà, ça fait le tour des offres d'emploi des derniers jours en Manganie.
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0: Et on parle de culture québécoise. En fait, vous l'avez probablement vu passer, c'est aujourd'hui que prend officiellement l'affiche au Québec du film Pauline Julien, Femme pays. Et c'est Suzanne Clément qui se glisse dans la peau de Pauline Julien. Vous l'avez peut-être vue d'ailleurs, elle était à Tout le monde en parle dimanche pour parler de ce grand rôle qu'elle a pu tenir. Et c'est sous la direction de la réalisatrice Anaïs Barbeau-Lavalette. Le film ne raconte pas simplement la carrière de la chanteuse. On va découvrir plusieurs facettes de Pauline Julien. L'artiste, la mère, l'amoureuse, mais aussi la militante. Et sa grande histoire d'amour avec l'écrivain et politicien Gérald Godin occupe évidemment une place très importante dans le récit. C'est d'ailleurs le comédien Patrice Dubois qui l'incarne à l'écran. Ce qui est intéressant, c'est que le film ne raconte pas sa vie de façon parfaitement chronologique. Anaïs Barbeau-Lavalette a plutôt choisi différents moments, différents fragments de sa vie pour nous faire découvrir la femme derrière cette immense figure de la culture québécoise. Et pour ceux qui connaissent moins Pauline Julien, genre moi, parce que avant d'entendre parler de ce film-là, j'avais aucune idée de qui était cette grande dame. C'est aussi une belle occasion de découvrir une artiste donc, qui a marqué plusieurs décennies de chansons et de culture au Québec. Une très grande militantisme au niveau féministe également. Pauline Julien, Femme pays, c'est donc en salle dès aujourd'hui. Si jamais vous passez dans un cinéma, là, clairement pas ici à Havre-Saint-Pierre, mais si vous passez près d'un cinéma là, dans les prochains jours et que ça vous intéresse, arrêtez pour le voir. Là-dessus, bien, on arrive presque à 16h. Les informations régionales suivront dans quelques instants. Et on débutera ensemble notre dernière demi-heure de l'émission du retour.
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5: Bonjour, ici Sophie-Anne Mailloux. Nous sommes vendredi le 25 septembre 2026. Bienvenue à vos informations régionales. Élection partielle à Aguanish, en cours depuis le 14 septembre. La période de mise en candidature se termine à 16h30 aujourd'hui. C'est pour combler un siège de conseiller, le siège du conseiller numéro 4, qui est vacant depuis cet été. En fin de journée hier, une seule candidature avait été reçue, celle de Reynald Blais. Les personnes intéressées à devenir conseiller doivent déposer un formulaire dûment complété à la présidente d'élection, formulaire disponible au bureau municipal. Si plus d'une candidature conforme est déposée à la fin de la période de mise en candidature, les électeurs seront appelés aux urnes le 25 octobre prochain. Atelier du PACE, cuisine collective, activité pour bouger. Les propositions ne manquent pas au Carrefour Famille Manganie. Lors de l'Assemblée générale annuelle tenue la semaine dernière, l'organisme qui a pignon sur rue à Havre-Saint-Pierre depuis 2022 a présenté son rapport d'activité. C'était aussi l'occasion d'annoncer ses projets d'avenir. L'intention est de déployer des services dans les villages de l'Est et de l'Ouest de la Manganie. Faute de ressources humaines, le Carrefour se limite actuellement à offrir des services à Havre-Saint-Pierre et à Longue-Pointe-de-Mingan. Avec un budget annuel d'environ 300 000 $ qui provient en bonne partie du ministère de la Famille, l'instance arrive à offrir une programmation

0: Connexion Québec qui est présent à Havre-Saint-Pierre à compter d'aujourd'hui et jusqu'au 30 septembre de 10h à 20h à la salle des Chevaliers de Colomb. Là, vous pourrez vous inscrire sur la liste électorale ou mettre à jour votre inscription à ce moment-là. Vous pouvez utiliser les services d'Élections Québec, même si vous provenez d'autres communautés ou même d'une autre circonscription. Et puis, en terminant, on vous rappelle la venue de bateaux de croisière internationale et c'est deux bateaux en deux jours qu'on accueille du côté de Havre-Saint-Pierre. Il s'agit de deux croisières inaugurales. Ça signifie donc que c'est la première fois que ces navires nous rendent visite. Samedi, dès 8h, le Explora 3 de la compagnie Explora Journey nous rendra visite. Il s'agit d'une escale de environ 6 heures pour un navire de 1600 passagers et membres d'équipage. Alors ça, c'est pour ce samedi. Et dimanche, de 8h le matin jusqu'à 18h, c'est le Seabourne Ovation de la compagnie Seabourne, un navire de 934 passagers et membres d'équipage qui nous rend visite à Havre-Saint-Pierre. C'est ce qui complète vos informations régionales. On vous rappelle que l'émission Info Mingani vous est présentée à 11h30 aujourd'hui en rediffusion à 16h30. À tous et à toutes, une bonne journée.
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2: Et on est de retour dans Le Retour. Il est un peu passé 16h et on entame ensemble notre dernière demi-heure et on regarde deux nouvelles qui retiennent l'attention au Québec aujourd'hui. Le Québec est officiellement dans l'automne. Oui. Même si on a des températures qui sont un peu plus chaudes, on voit tranquillement le paysage qui change et on le prend. Moi, c'est ma saison préférée, l'automne. J'entre dans mon actualité, là. En fait, on approche aussi tranquillement d'une date importante pour les automobilistes au Québec, la période où les pneus d'hiver deviennent obligatoires. Et ça commence le 1er décembre et ça se termine le 15 mars. Donc non, là, je suis pas en train de vous dire de poser vos pneus d'hiver demain matin, mais vous pouvez quand même commencer à penser à aller faire poser vos pneus d'hiver parce que les garages là, commencent tranquillement à ouvrir leur place de rendez-vous. C'est juste un petit rappel là, comme ça, mais on continue à profiter du soleil. Il va faire beau, il va faire chaud. On en profite. Nous, là-dessus, on retourne en musique à CILE et dans quelques instants, on parle de sport. Dernier blitz pour le Canadien de Montréal avant le début de la saison. Donc, on vous parle de ça dans quelques instants à CILE.

Et on termine notre vendredi avec un tour des sports et on commence avec le Canadien parce que demain, ça va être la dernière grosse journée d'évaluation avant le début de la vraie saison. Le CH va conclure son calendrier préparatoire avec deux matchs en même temps contre les Sénateurs d'Ottawa. C'est la nouvelle formule. On a comme deux équipes du Canadien où on teste les joueurs et un se fait à Montréal ou dans d'autres places. Il y a eu Trois-Rivières, il y a eu Québec également et l'autre se passe chez nos visiteurs. Donc là, ce sera les Sénateurs. Une partie de l'équipe va jouer à Montréal pendant que l'autre partie du groupe va jouer à Ottawa. Les deux matchs sont prévus à 19h. Et après, fini les matchs qui ne comptent pas. Non, parce que là, à partir de ce moment-là, à partir de la fin de ce match-là, tous les autres matchs seront comptés. Ils vont compter dans une course aux séries le printemps prochain. Le Canadien va amorcer sa saison régulière mardi soir à Toronto contre les Maple Leafs et leur match d'ouverture au Centre Bell le 6 octobre contre les Hurricanes de la Caroline, les grands gagnants de la Coupe Stanley, ceux qui ont éliminé nos Canadiens des séries éliminatoires. Il y a une autre nouveauté cette année dans la LNH. Les équipes vont maintenant disputer 84 matchs en saison régulière, donc deux de plus que les années précédentes. C'est d'ailleurs pour cette raison que le calendrier préparatoire a été raccourci cette année. Donc demain, dernière occasion pour certains joueurs. On pense entre autres à Florian Jacky, qui pourrait impressionner Martin Saint-Louis et ainsi avoir son nom dans le grand club. Et jusqu'ici, Montréal a connu une excellente pré-saison. Le Canadien a remporté ses trois premiers matchs contre Toronto et deux contre Toronto et un contre Ottawa. Profitez là, de votre dernier samedi soir, parce que mardi, ça part, c'est officiellement le début de la saison du Canadien. Puis moi, je dois dire que le printemps dernier, j'ai redécouvert ma passion pour le hockey. Je connais les joueurs, je connais leurs numéros, je connais leurs noms. Je me revois au secondaire en train d'écouter des games de hockey, j'en manquais pas une. La fièvre des séries m'a gagné. Puis ça se poursuit. Donc, nous là-dessus, on continue en musique et on se retrouve dans quelques instants pour la conclusion de l'émission. Les filles.

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Et on termine cette émission de ce vendredi 25 septembre. C'était encore une fois un plaisir de vous accompagner pendant toute la semaine. J'espère que vous allez profiter de la magnifique météo qui nous attend ce week-end, que vous allez sortir, aller à la chasse, profiter de la forêt, des couleurs. C'est magnifique à l'extérieur. Profitez-en, ça va être comme ça tout le week-end. Du côté de la marée, elle sera basse à 18h12 et elle sera haute à minuit 26 ce soir. Mais cette nuit, merci beaucoup d'avoir été avec moi. On se retrouve lundi dès 15h avec une émission, avec notre émission habituelle. Dans quelques minutes à 16h30, c'est la rediffusion d'Info Mangani. Moi, je vous souhaite une super belle fin de semaine. Profitez-en, reposez-vous, amusez-vous bien et on se retrouve lundi. Bye bye!

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0: Bon vendredi, bienvenue à votre émission Infomingani du 25 septembre 2026. Bien heureuse de vous retrouver pour vous proposer aujourd'hui à l'émission deux entrevues d'affaires publiques. On va vous présenter là un entretien qui va parler du service ambulancier sur le territoire de Mingani, bonification du service, amélioration, nous dit-on, mais on ne parle pas d'une ambulance de plus, on parle plutôt d'une modification d'horaire qui va améliorer des bienfaits. Donc, dès la mi-octobre, ce service va être en place. On parle de ça avec le coordonnateur régional des services préhospitaliers d'urgence à Santé Québec-Côte-Nord. C'est Marc-André Cody qui est notre premier invité à l'émission. On vous propose, on vous explique donc l'amélioration ou la bonification au service ambulancier en Mingani. Deuxième entrevue, cette fois on parle des organismes communautaires du territoire, en particulier là dans le secteur d'Aguanish, pour venir en aide à ces organismes communautaires, certaines dans le besoin. On a été de l'avant avec une enveloppe toute spéciale du côté de la municipalité d'Aguanish, une enveloppe dédiée aux organismes en situation d'urgence, un fonds d'urgence pour eux. Donc, on va parler de ça avec la promaire de la municipalité d'Aguanish, Delvie Blais. C'est notre deuxième sujet à l'émission aujourd'hui. Pour l'instant, parlons services ambulanciers. Il y aura une certaine modification des services ambulanciers sur le territoire de Mingani et c'est prévu pour la fin du mois d'octobre. On parle de ça avec Marc-André Cody, qui est coordonnateur régional des services préhospitaliers d'urgence à Santé Québec-Côte-Nord. Monsieur Cody, bonjour.
1: Bonjour.
0: Alors, je l'ai dit d'entrée de jeu, modification des services ambulanciers. Qu'est-ce qui va être modifié très exactement sur le territoire de Mingani?
1: Oui, en fait, on a actuellement 4 ambulances en Mingani. La décision a été prise là, de convertir l'horaire de travail de l'une des ambulances à Havre-Saint-Pierre. C'est actuellement une ambulance qui est de garde, donc les paramédics sont de garde à la maison 24 heures sur 24 en attente d'un appel. Le changement va maintenant être que les paramédics vont être dans le véhicule ambulancier dans la municipalité d'Havre-Saint-Pierre prêts à intervenir sur tout le territoire.
0: Donc, on ne parle pas d'ajout de véhicule, mais simplement d'une modification de l'horaire des ressources en place.
1: Exactement. C'est une modification du type d'horaire. Ça va bénéficier pas seulement à Havre-Saint-Pierre, mais à toute la Mingani, parce que cette ambulance-là va être déplacée là, selon les besoins entre Natashquan et Rivière-au-Tonnerre. Qui n'était pas possible avant avec le type d'horaire en place.
0: Bon, ben vous précédez ce que j'allais dire. C'était pas le cas. Ce n'est pas le cas actuellement parce que là, on est à la fin du mois de septembre. Donc, présentement, les deux ambulances qui sont à Havre-Saint-Pierre doivent demeurer à Havre-Saint-Pierre, sauf pour répondre à une intervention, c'est ça?
1: Oui, c'est ça, exact. Je vous. Comme par exemple, si Natashquan aurait un appel actuellement, il doit se diriger vers Havre-Saint-Pierre. On n'avait pas la capacité d'envoyer une ambulance couvrir ce secteur-là là, durant l'absence de l'ambulance. Donc, c'est sûr que c'est un grand changement là, pour toute la Mingani.
0: Et pourquoi c'est un changement, le fait que les paramédics là, soient sur un horaire différent, donc qu'ils soient toujours dans l'ambulance versus qu'ils attendent à la maison de recevoir un appel? Concrètement, ça change quoi?
1: Bien, en fait, c'est sûr que ça va surtout améliorer le délai réponse aux urgences. Il faut comprendre que les paramédics qui sont à la maison 24 heures sur 24, bien, ils ont une famille, ils dorment la nuit, ils ont des repas, ils ont un peu les activités que tout le monde a. Donc, quand il y a un appel qui survient, c'est sûr qu'il y a toujours un délai avant que le paramédic puisse se rendre à l'ambulance, à la caserne, et se mettre en direction par la suite vers l'urgence. On estime ce délai-là environ entre 8 et 10 minutes actuellement. Puis ce délai-là va être réduit à moins d'une minute avec l'ajout là, des équipes à l'heure.
0: Je vais me permettre de faire l'avocat du diable. Vous dites, ces paramédics qui sont à la maison, mais de garde, il y a un délai là, avant qu'ils puissent intervenir. Concrètement, qu'est-ce qu'on leur demande? Qu'est-ce qu'on exige? Parce qu'ils sont quand même au travail, là, ces gens-là, là, présentement.
1: Oui, c'est ça, exactement. En fait, le délai que je vous parle, c'est un délai qui est quand même standardisé. Il y a une obligation de répondre. Les paramédics doivent habiter là, à un maximum de 5 minutes de trajet de la caserne et ils doivent se mettre en direction en bas de 8 minutes pour les appels urgents. Donc, okay. Ça, c'est ce qui est attendu de eux, là, de notre côté. Mais on s'entend qu'avec la réalité de la Côte-Nord, l'hiver, dans une tempête de neige, l'entrée, ça peut être difficile. Il y a toutes sortes de facteurs qui peuvent causer des délais plus longs aussi qui ne seront plus présents maintenant avec la transformation.
0: Ce que vous nous dites pour ces paramédics-là, quand ils sont de garde à la maison, en fait, c'est qu'ils n'ont pas à être à la caserne, dans l'ambulance, à attendre les appels. Là, avec le nouvel horaire, ça va être ça.
1: Exact. Il faut comprendre qu'actuellement, ils font du 24 heures sur 24, 7 jours sur 7. Donc, évidemment, là, ils ne peuvent pas toujours être à la caserne. Donc, ça va changer avec la nouvelle horaire. Ça va être des gens qui vont être là en rotation sur des quarts de travail normal.
0: Ils seront pas là 24 heures d'affilée dans l'ambulance, là?
1: Non, non, ça va être des quarts de travail de 12 heures.
0: Donc, plus d'effectifs requis pour combler l'horaire de cette ambulance-là?
1: Oui, ça double les effectifs requis pour cette ambulance-là. Donc, on va devoir recruter là, au moins 4 paramédics à temps complet supplémentaires, plus des temps partiels pour couvrir les absences, les vacances et les autres imprévus.
0: Est-ce que cet enjeu-là est déjà répondu? Parce qu'on sait là, bon, que la pénurie de main-d'œuvre, c'est dans plusieurs secteurs. Est-ce qu'on va avoir du mal à trouver 4 paramédics supplémentaires pour combler les horaires?
1: Pour le moment, on a travaillé beaucoup avec Paraxa dans la dernière année pour régler cet enjeu-là. La situation du personnel en Mingani s'est beaucoup stabilisée dans les derniers mois. Paraxa ont recruté là, quand même plusieurs candidats pour travailler à temps complet. Donc, nous, on avait donné à Paraxion jusqu'à la fin décembre pour procéder au changement. Puis, avec le personnel qu'ils ont, ils ont réussi à le faire là, dès le 18 octobre. Donc, c'est une très bonne nouvelle.
0: Ce dont on se parle, ce sera effectif à compter du 18 octobre prochain.
1: Oui, exactement, dans 3 semaines environ.
0: J'aimerais également vous entendre un peu plus là, concernant la possibilité de déplacer un des ambulances d'Havre-Saint-Pierre ailleurs sur le territoire. Puis là, je ne veux pas que vous nous expliquiez en détail toute la mécanique, mais quand même que les gens comprennent. Présentement, c'est quoi le portrait des ambulances sur l'ensemble du territoire? Et présentement, qu'est-ce qu'on fait avec ça? Comment on va déplacer les ambulances, finalement, là, sur le territoire avec cette amélioration-là?
1: Bien, actuellement, comme je le disais plus tôt, il y a 4 ambulances. Il y en a une à Rivière-au-Tonnerre, 2 à Havre-Saint-Pierre et une à Natashquan. Actuellement, quand ces ambulances-là sont absentes pour toutes sortes de raisons, des appels ou autres déplacements, on ne peut pas déplacer personne considérant les horaires de garde. Avec les nouvelles horaires, on va implanter ce qu'on appelle, nous, dans notre jargon, le déploiement dynamique. Ce qui veut dire que l'ambulance à l'heure va être Havre-Saint-Pierre, mais elle va se déplacer pour répondre à des besoins ou pour se positionner pour répondre à la plus grande probabilité qu'un appel survienne dans le secteur. Selon le volume d'appel, selon la grandeur des communautés, on va toujours placer avec le 911 l'ambulance stratégique pour qu'elle soit la plus rapide à répondre aux appels.
0: Le déploiement dynamique, ça va s'appliquer à l'ambulance qui sera là, sur l'horaire que vous nous avez décrit plus tôt, là, l'horaire
1: oui,
0: de 12 heures. Là.
1: C'est ça, exactement.
0: D'accord. Les autres ambulances, c'est-à-dire celles basées à Rivière-au-Tonnerre, à Natashquan et l'autre ambulance à Havre-Saint-Pierre, vont demeurer avec des horaires de garde à la maison, donc des horaires sur 24 heures, là, c'est ça?
1: Oui, c'est ça, exactement. Puis la couverture ambulancière, elle est toujours en réévaluation. On regarde toujours les données pour voir les ajustements. Mais les ajustements qu'on fait, on doit les faire là, au fil du temps et graduellement pour pas impacter toute la précarité que ça pourrait causer. Donc, cette décision-là qu'on prend aujourd'hui pour Havre-Saint-Pierre, c'est ce qui s'applique. Mais évidemment, dans les prochains mois, années, on continue là, à évaluer les options pour les autres secteurs.
0: Et il faut bien dire, cette décision-là, qui est finalement la décision de Santé Québec Côte-Nord, elle ne répond pas ou elle ne correspond pas à ce qui avait été demandé par les élus de la Mingani. On a présenté, là, il y a peu de temps, un entretien avec le préfet suppléant de la MRC de Mingani. En fait, ce que les élus demandaient, c'était plutôt un cinquième ambulance à Havre-Saint-Pierre. Un troisième à Havre-Saint-Pierre, un cinquième en Mingani, pardon. Pourquoi c'est pas cette option-là qui a été retenue?
1: Bien, en fait, nous, ça fait 3 ans là, exactement qu'on travaille le dossier pour cette rajout-là à Havre-Saint-Pierre. C'est sûr que c'est des dossiers qui sont longs à monter et à déployer. La raison du pourquoi on n'est pas allé avec une troisième ambulance à Havre-Saint-Pierre, c'est surtout pour le taux d'utilisation de nos ambulances, qui est déjà pas très élevé. comparé à la moyenne provinciale. Donc, c'est sûr que pour défendre là, une ajout d'ambulance versus tous les besoins criants qu'il y a en province puis les ressources limitées, sur cet angle-là, on aurait eu beaucoup moins de succès. Donc, c'est pour ça qu'on a préconisé de convertir une ambulance pour qu'elle bénéficie à toute la Mégantic au complet avec les concepts que je vous ai expliqués plus tôt, versus l'ajout d'une troisième ambulance qui aurait été aussi fixe et qui n'aurait pas apporté de flexibilité.
0: On considère que les citoyens seront mieux desservis avec l'horaire modifié qu'avec un troisième véhicule sur un horaire de garde à la maison?
1: Oui, absolument. Absolument. Puis les horaires à l'heure, c'est vraiment une bonification importante là, comparée à les horaires de faction. C'est vers là où on s'en va dans l'avenir. Donc, c'est comme ça qu'on travaille aussi actuellement. Mais il n'y a pas... C'est pas à s'en cacher que peut-être que dans l'avenir, il y aura des ambulances supplémentaires ajoutées si la demande est là, si le besoin est là. Les données, on les regarde là en continu à tous les mois. On fait l'analyse de notre couverture pour s'assurer qu'elle répond aux besoins puis qu'on réponde rapidement aux appels d'urgence.
0: Et en terminant, quelques chiffres, si vous en avez, vous nous avez dit que l'utilisation est peut-être pas très grande en Mégantic si on compare à d'autres régions de la province. Concrètement, là, combien il y en a des déplacements ou combien il y en a des demandes dans une journée, une semaine, un mois? Est-ce que vous avez des chiffres pour nous?
1: Oui, bien, je pourrais vous donner une ordre de grandeur. Actuellement, pour une équipe de garde, on ne vise pas à ce qu'elle soit toujours utilisée et toujours en déplacement. Ces gens-là doivent garder quand même une certaine équilibre. Donc, on vise 28 heures par semaine avec des patients ou ce qu'ils prennent en charge des patients. Puis actuellement, à Mégantic, on est environ à 46 % de cette capacité-là. Donc, c'est sûr qu'il nous reste encore une grande marge de manœuvre opérationnelle là, pour avoir des appels supplémentaires, pour pouvoir répondre à des besoins. C'est une couverture qui est particulière en Mégantic parce que le territoire est très grand, il est peu densément peuplé, il y a beaucoup de villages là à couvrir. Par contre, malgré ces contraintes-là, on arrive là, quand même à offrir un très bon service, un service qui est comparable à l'ensemble des milieux ruraux là, du Québec en ce qui est à très haut délai-réponse ou à la disponibilité des ambulances.
0: 46 % de 28 heures, si je vous comprends bien, ça veut dire que un véhicule aura des patients à bord de son véhicule environ 14 heures par semaine, en moyenne 14 heures par semaine?
1: Oui, c'est ça. C'est environ ça. Puis il faut comprendre que c'est sur les 4 ambulances de la Mégantic, là, incluant Rivière-au-Tonnerre et Natashquan, le chiffre que je vous donne, mais c'est ça. C'est ce qu'on vise, dans le sens que actuellement au Québec, il y a des secteurs où ils sont à 150 % de ce taux-là. Donc, c'est sûr que quand on arrive pour monter des dossiers, il faut faire valoir nos particularités régionales. Il ne faut pas seulement s'attarder sur ce chiffre-là. Puis, cette année, on a quand même réussi là, à aller chercher la moitié de l'enveloppe disponible provincialement pour des conversions d'horaires. Fait qu'on a réussi à bien démontrer que malgré ces taux d'utilisation-là, on a des particularités qui méritent de bonifier notre couverture ambulance.
0: Donc, la modification d'horaire effective à compter du 18 octobre pour l'un des deux ambulances de Havre-Saint-Pierre. Et c'est jusqu'à nouvel ordre ou c'est pour une période de temps précise?
1: Non, en fait, je vous dirais là, que c'est la nouvelle couverture maintenant. Il n'y aura pas de retour en arrière là, sur cette transformation-là.
0: Très bien. Merci beaucoup pour toutes ces explications. Marc-André Cody, je rappelle que vous êtes coordonnateur régional des services préhospitaliers d'urgence à Santé Québec Côte-Nord. Merci pour l'entrevue.
1: Bien, je vous remercie.
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0: À l'instant, on va aller du côté de la municipalité d'Aguaniche. On s'entretient avec la promaire de la municipalité, Mme Delvy Blais, qu'on rejoint au téléphone. Bonjour, Mme Blais.
6: Bonjour, Mme Mailloux.
0: Alors, avec vous, on va parler de décisions, de résolutions adoptées récemment par le conseil municipal. Et c'est dans une orientation bien précise, venir en aide aux organismes du milieu. On se parle donc d'un fonds d'urgence pour les organismes de bienfaisance. Dans quel contexte on se retrouve à créer un fonds comme celui-là de la part des élus de la municipalité?
6: Je vous dirais tout d'abord que l'idée elle est venue de M. Galland, le maire, qui nous a proposé cette initiative-là dans une réunion au cœur de l'été. Il y a eu une rencontre de travail avec les élus et ce qu'on voulait, parce qu'on sait que nos organismes de bienfaisance sont en difficulté, on s'est dit qu'il faut trouver une façon de les aider du mieux que l'on pourra. Donc, c'est ce qui a amené à la création du fonds d'urgence pour les organismes de bienfaisance.
0: Et est-ce que ça sous-entend votre réponse? Est-ce que ça sous-entend que une ou des organismes de votre milieu avaient frappé à la porte de la municipalité en disant « on a besoin d'aide »?
6: Bien, on ne se le cachera pas. Notre résidence pour aînés est en difficulté. Sa présidente avait fait une sortie sur les médias, notamment à Vrai-Saint-Pierre. Donc, par la bande, ben la municipalité était au courant de ça et on s'est dit, ben qu'est-ce qu'on peut faire pour les aider, mais aider également tous les autres organismes.
0: Alors, on est allé de l'avant avec la création de ce fonds-là. Et donnez-nous dans les grandes lignes là les paramètres ou ce que ça prend là, pour être éligible ou faire une demande à même le fonds d'urgence pour les organismes de bienfaisance?
6: Bien, la première chose, il faut que l'organisme elle soit reconnu comme organisme de bienfaisance. Ça, c'est la première chose. Dans notre municipalité, on pense notamment à l'Oasis du Bel-Âge, le Centre Volet des Femmes, l'Association Marie-Reine, les Chevaliers de Colomb, etc. Ça, c'est un peu les organismes qui pourraient venir frapper à la porte de la municipalité. Il y a un formulaire qui est disponible sur le site web de la municipalité qui explique bien le détail de ce fonds-là. On peut faire la demande en ligne ou se procurer le formulaire directement à la municipalité. Et ça, c'est vraiment dans le but d'aider un ou des organismes, je devrais dire, qui sont en difficulté financière ou qui ont un projet précis qu'ils voudraient réaliser. C'est certain que quand ils vont remplir le formulaire, il y a quand même des critères stricts à respecter et on va leur demander les états financiers des trois dernières années pour savoir est-ce qu'ils sont vraiment en difficulté, est-ce qu'ils sont bien gérés aussi. Et par la suite, leur dossier va être analysé avant d'être présenté aux élus à une séance du conseil municipal.
0: On comprend donc que les organismes doivent être dans une certaine, est-ce qu'on pourrait utiliser le mot précarité ou une certaine urgence à tout le moins?
6: Oui, bien ce qu'on souhaite, c'est vraiment que l'argent que la municipalité est prêt à octroyer à ces organismes-là, c'est qu'on veut que ça soit bien investi puis que ça réponde à un réel besoin. On ne veut pas dilapider les fonds publics. Mais si on a un organisme qui est en difficulté financière ou qui veut tout simplement réaliser un projet, ben le fonds, il va servir vraiment à cette optique-là, si je devrais dire.
0: Un organisme du territoire.
6: Oui, c'est bien important. C'est un organisme qui est reconnu sur notre municipalité.
0: Très bien. Ça a donc été adopté, cette résolution-là, au mois d'août dernier. Donc, c'est tout récent. Et faisant suite à cela, il y a déjà une demande qui a été déposée dans les semaines suivantes.
6: Oui, effectivement. Nous, on a adopté cette politique-là, en fait, la résolution en août. Et puis, à la réunion du mois de septembre, on avait eu une demande qui était par l'Oasis du Bel-Âge. Et elle a déposé son formulaire, il a été analysé. Et puis, il cadrait vraiment, il répondait à tous les critères, parce que c'est quand même des critères quand même assez stricts et sérieux. Son dossier a été analysé. Et puis, nous, on avait déjà décidé que le maximum qu'un organisme pouvait demander, c'était 20 000 $ et c'est le montant qui lui a été accordé.
0: Donc, 20 000 $ accordés à l'Oasis du Bel-Âge, c'est essentiellement ce qui a été résolu à la séance publique du mois de septembre à la municipalité d'Aguaniche. 20 000 $ pour faire quoi exactement?
6: Bien, l'organisme est en difficulté financière, c'est vraiment... pour se restructurer, ils ont eu dans les derniers mois beaucoup de bris d'équipement au niveau soit de leur monte charge et de plusieurs bris. Donc, il y avait beaucoup de factures accumulées. Ça va venir un peu les aider. Je sais aussi qu'il y avait des factures avec la CADM. La CADM ne leur avait pas produit des factures dans les derniers mois, mais tout ça a fait un peu boule de neige. Donc, ils se retrouvaient avec quand même des dettes importantes. Et selon la demande qu'ils ont faite, ça cadrerait bien. Et le comité d'analyse a décidé d'approuver, c'est-à-dire cette demande-là de 20 000 $. Et ça a été entériné à la réunion du mois de septembre.
0: Madame Blais, est-ce que vous sauriez nous dire à ce moment-ci, est-ce qu'il reste de la disponibilité financière pour accueillir favorablement les demandes de financement qui proviendraient d'autres organismes au cours de la présente année financière là, à la municipalité?
6: Bien, quand on a décidé de mettre en place le fonds d'urgence, il a fallu un peu qu'on détermine avec l'administration le montant, les crédits qui pourraient être disponibles. On avait parlé d'un montant de 50 000 $. Donc, au moment où on se parle, on a 20 000 $ qui a été octroyé. Donc, il nous reste encore un 30 000 $ qui pourrait être octroyé à d'autres organismes qui en feraient la demande d'ici. On avait mis une date qui était le 30 octobre pour le dépôt de chaque demande. Donc, on a toujours des crédits de 30 000 $ qui sont disponibles.
0: Donc, oui, il y aurait encore des disponibilités. Et le montant de 50 000 $ auquel vous faites référence, est-ce que c'est une somme maximale qui peut être octroyée annuellement? Est-ce que le compteur repart à zéro à chaque année?
6: Le compteur, il va repartir à zéro. Quand, à chaque fin d'année, quand on fait les prévisions budgétaires, on va déterminer si la municipalité, elle est capable de remettre ce montant-là chaque année. Ce n'est pas certain. Ça va être vraiment, à chaque année, on va déterminer selon les dépenses à prévoir également, parce qu'il peut arriver n'importe quelle dépenses qui ne sont pas prévues au moment où on se parle, mais ça va déterminer à chaque année le montant qu'on pourra mettre dans ce fonds-là.
0: Donc, pour 2026, un montant maximal de 50 000 $, puisque vous nous dites pour l'année prochaine, c'est essentiellement, on verra, ça pourrait être 50 000, mais ça pourrait être moins aussi.
6: Effectivement, ce sera selon les disponibilités, selon les dépenses qu'on aura eues, les dépenses aussi à venir. Ça va être vraiment révisé annuellement.
0: Donc, ça va être révisé annuellement. Et pour les organismes, ben, je vais nommer l'Oasis du Bel-Âge, puisqu'un montant leur a été octroyé là, tout récemment. Eux, est-ce qu'ils seront, ou un, eux ou les autres, organismes qui reçoivent des montants d'argent en 2026, par exemple, est-ce que c'est possible d'adresser une nouvelle demande lors de la nouvelle année?
6: Quand on sera dans une nouvelle année, parce que nous, on avait déterminé un plafond pour chaque organisme qui était de 20 000 $ et c'est ce qui a été octroyé à l'Oasis du Bel-Âge. Donc, pour cette année, ils ne pourraient pas faire une nouvelle demande dans ce fonds. Par contre, lors d'une prochaine année comme 2027, s'il y a des fonds de disponibles et qu'ils ont toujours un besoin ou un projet en particulier, il pourrait déposer une demande sur le site de la municipalité.
0: D'accord. En terminant, j'aimerais vous entendre sur un autre élément, et c'est une autre résolution qui a été adoptée à la séance du Conseil. Vous avez effleuré là, la CADM, vous l'avez mentionné dans vos propos là, précédents. Cet organisme-là, vous avez également, vous, la municipalité, vous avez également été de l'avant là, avec un soutien financier auprès de cet organisme-là.
6: Oui, effectivement, il faut savoir que la résidence pour aînés ici à Gouaniche dépend aussi de la CADM. On a plusieurs résidents il y a des employés, c'est-à-dire de la CADM, qui travaillent à l'Oasis du Bel-Âge. Donc, la municipalité, on trouvait ça vraiment important de les appuyer. Donc, on est allé avec la carte de membre telle que la demande nous a été soumise.
0: Donc, vous devenez membre de soutien de la CADM.
6: Oui, effectivement. Pour cette année, on est membre de soutien. Pour l'an prochain, mais on verra selon ce qui se passera avec la CADM.
0: Très bien. Bien, je vous remercie beaucoup pour toutes ces précisions qui sont un peu là des preuves tangibles de votre volonté, de la volonté municipale à aider les organismes du milieu, finalement.
6: Oui, effectivement, je pense que la municipalité, on est très sensible à nos organismes et on veut que nos organismes soient en bonne santé financière. Donc, si la municipalité peut faire sa part, bien, pourquoi ne pas le faire?
0: Madame Delvy Blais, pro-maire de la municipalité d'Aguaniche, je vous remercie beaucoup pour toutes ces explications.
6: Bien, merci à vous et une belle journée.
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0: C'est ce qui complète votre émission Info Mingani du vendredi 25 septembre. On a parlé de modification d'horaire là, pour le service ambulancier en Mingani. Et c'est le coordonnateur régional des services préhospitaliers d'urgence à Santé Québec, Côte-Nord, Marc-André Cody, qui nous présentait donc cette modification d'horaire. Et il l'assure, c'est au bénéfice des citoyens du territoire qui auront plus rapidement accès aux services en cas d'urgence. Ça peut faire toute la différence. On a également présenté un entretien avec Delvy Blais, la promaire de la municipalité d'Aguaniche, concernant le fonds d'urgence pour les organismes de bienfaisance qui a été instauré là, du côté de la municipalité d'Aguaniche et aussi un premier financement là, ou un premier soutien financier qui a été consenti à l'Oasis du Bel-Âge, 20 000 $ pour venir en aide à cet organisme en difficulté ou en précarité sur le plan financier. Les deux entrevues dont je viens de vous parler, elles vont être diffusées à 16h30 aujourd'hui parce qu'on va rediffuser l'émission Info Mingani. On va également rendre ces entrevues disponibles sur notre site internet à l'adresse cilemf.com. Voilà, c'est tout pour votre émission Info Mingani d'aujourd'hui. Moi, je vous rappelle que élections Québec est à Havre-Saint-Pierre et du 25 au 30 septembre, ils sont situés au local des Chevaliers de Colomb au 1168 rue de l'Escale à Havre-Saint-Pierre. Et c'est l'occasion, oui, d'aller voter et également de vous inscrire sur la liste électorale pour les élections provinciales si vous n'êtes pas inscrit. Mettre à jour là, les informations en lien avec votre inscription, s'il y a eu un changement d'adresse ou autre. Donc, on peut faire tout ça là, entre 10 et 20 heures aujourd'hui, demain, après-demain. C'est jusqu'au 30 septembre que Élections Québec est sur place pour le bureau de vote là, et le vote par anticipation aussi. Le jour du scrutin, ben, c'est le 5 octobre. Alors, il y aura jour de vote toute la journée le 5 octobre prochain. Un autre petit rappel avant de conclure l'émission de ce vendredi, on a de la visite deux fois plutôt qu'une en fin de semaine. Deux bateaux de croisière internationale à Havre-Saint-Pierre, le Explora 3, qui nous rend visite demain entre 8 et 14 heures. Et dimanche, on remet ça avec le Seabourn Ovation de 8 heures à 18 heures. Et en

0: dans les rues d'Havre-Saint-Pierre au cours du week-end. Merci d'avoir été là pour l'émission Infomingani d'aujourd'hui, pour les émissions qu'on vous présente jour après jour. On aura de nouvelles émissions pour vous à compter de lundi prochain. Je vous souhaite de passer un beau week-end. Je vous donne rendez-vous lundi prochain à 11h30 pour une autre émission de votre Infomingani. Bye bye!
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